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0: Bonjour à tous, une nouvelle version de l'interdiction des réseaux sociaux aux moins de 15 ans présentée à Bruxelles. C'est l'annonce ce matin sur X d'Emmanuel Macron. On rappelle que la mesure avait été retoquée en août par le Conseil constitutionnel. Cette fois, le président a chargé son gouvernement de soumettre une nouvelle version à la Commission européenne. Nouvelle hausse des cours du pétrole. Le baril de Brent a dépassé ce matin les 107 dollars alors que la situation reste encore très tendue au Moyen-Orient, en cause notamment la fermeture d'un oléoduc clé en Arabie Saoudite et de nouvelles attaques dans le détroit d'Ormuz. En parallèle, Oman a annoncé le report d'une réunion prévue aujourd'hui entre l'Iran et les pays du Golfe sur l'avenir de cet axe stratégique. L'actualité en France, c'est le procès en appel des attentats de Trèbes et Carcassonne. Il débute aujourd'hui. Trois prévenus accusés d'être les complices du tireur sont rejugés. On le rappelle, le 23 mars 2018, des attaques terroristes près de Carcassonne, puis une prise d'otage dans un magasin de Trèbes avait coûté la vie à quatre personnes, dont le colonel Arnaud Beltrame. Il n'y aura pas de gel du barème des impôts dans le prochain budget. C'est ce qu'a indiqué hier sur BFM TV la porte-parole du gouvernement, Maud Bréjon. Selon elle, cette mesure augmenterait mécaniquement la fiscalité pour l'ensemble des Français. On rappelle que l'exécutif recherche 30 milliards d'euros d'économies pour réduire le déficit de la dette. On passe au sport. Le rugby tout d'abord et la victoire large du Stade Toulousain hier en top 14. Toulouse a surclassé Bordeaux-Bègles 48-12 en clôture de la deuxième journée. Première victoire cette saison pour le champion de France en titre. Et après deux journées, ce sont Pau et Lyon qui partagent la tête devant La Rochelle, Toulouse et l'UBB. Et puis la fin du rêve pour les Bleus du basket. Les joueuses de l'équipe de France ont perdu en finale du Mondial. Les Françaises ont été surclassées par les États-Unis 97-79. Pourtant, devant de 14 points en début de match, elles ont perdu le fil avant de sombrer. Elles remportent tout de même la première médaille française pour un Mondial féminin depuis 73 ans. À noter que les Américaines, elles décrochent leur cinquième titre mondial d'affilée. Excellent début de matinée à tous.
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Randonneur Frénois vous propose une sortie pédestre sur Gênes Le Gandelin par La Roche sur un circuit de 6 ou 9 km. Le départ se fera parking de la maréchalerie à Gênes Le Gandelin ou à 14h place Carnot de Fresnay-sur-Sarthe pour un départ voiture groupée. Et dansons à Sainte-Scolas-sur-Sarthe, envie de passer un après-midi convivial et en musique, le club de l'amitié vous invite à entrer dans la danse le mardi 15 septembre à la salle polyvalente de Sainte-Scolas-sur-Sarthe. L'animation sera assurée par Bruno Leblanc. L'ouverture des portes se fera à 13h15 pour un début du thé dansant à 14h. L'entrée fixée à 9€. Un goûter sera offert à tous les participants. Chaussez vos plus belles chaussures de bal et venez partager un bon moment d'échange et de convivialité. On vous attend nombreux à ce thé dansant à Sainte-Scolas-sur-Sarthe le mardi 15 septembre. Bal de l'été à Assaisboine. Génération Mouvement vous invite à célébrer la fin de la belle saison en musique. Rendez-vous le mercredi 16 septembre à la salle Henri Bizot dès 14h pour un après-midi dansant plein de convivialité et de bonne humeur. L'animation musicale sera orchestrée par Bruno Leblanc pour vous faire danser de 14h à 19h. L'entrée est fixée à 8€. Une pâtisserie sera offerte à tous. Possibilité de prolonger la fête autour d'un plateau repas proposé le soir pour une participation de 15€. Attention, réservation obligatoire des plateaux repas avant le 12 septembre au 06 82 08 45 06. Thé dansant à Assaisboine le mercredi 16 septembre. Le club Génération Mouvement des Portes du Maine Normand vous informe que le concours de belote et de 17, initialement prévu à Fier le mercredi 16 septembre, est annulé. Le jeudi 17 septembre à Conly, le club Génération Mouvement de Conly vous propose son après-midi dansant de la petite guinguette de 14h à 19h à la salle des fêtes de Conly. L'ambiance sera assurée par Nicolas Devoir. Venez nombreux, n'hésitez pas à venir avec vos amis cet après-midi et pour vous. L'entrée est fixée à 8€. Un goûter vous sera offert, boisson et pain au chocolat. Pour plus d'informations, contactez Martine au 02 43 24 86 19 au 06 37 99 47 40. Concours de belote à la mêlée, concours de 17 organisé par le club Génération Mouvement Les Aînés Ruraux de Neufchâtel en Saônois le jeudi 17 septembre. Ce concours est ouvert à tous. Inscription fixée à 8€. Ouverture des portes à partir de 13h30 pour plus de renseignements. Contactez le 06 47 84 90 80.

700 euros. Deux parties Cocorico avec à gagner une tireuse à bière, une trottinette électrique. Une petite restauration vous sera proposée sur place à l'occasion de ce loto organisé par l'association des Roules Mollo à la salle polyvalente de Sougé-le-Ganon le samedi 19 septembre. Et dansant à Saint-Pierre-des-Nids, le club de l'amitié vous donne rendez-vous pour un après-midi festif, convivial et rythmé. Venez danser, tourner et partager un bon moment en musique le dimanche 20 septembre de 14h à 19h à la salle Casati de Saint-Pierre-des-Nids. L'entrée est fixée à 8 euros. L'ambiance sera assurée par Nicolas Devoir. Réservation et renseignements pour ce thé dansant du dimanche 20 septembre à Saint-Pierre-des-Nids au 06 51 87 51 44 ou au 06 22 86 75 93. On vous attend nombreux. Grand vide-grenier et Olympiade à Saint-Aubin-de-Lochney. Le comité d'animation de Saint-Aubin-de-Lochney vous invite à une journée festive, animée et conviviale le dimanche 20 septembre de 9h à 18h. Venez passer un moment inoubliable en famille ou entre amis avec un programme riche pour petits et grands. Faites de bonnes affaires ou videz vos placards. Emplacement gratuit pour 3 mètres linéaires. Réservation obligatoire au 06 70 16 02 01. Les Olympiades, relevez le défi, venez vous amuser en équipe. Épreuve par équipe de 2 personnes minimum. Inscription 06 80 56 69 17. Marché d'artisans et créateurs locaux. Découvrez de superbes stands et produits artisanaux. Bijoux et couture créative, création en bois unique, bougies, savon, hydrolat et eau florale, miel local et gourmandise, glace rafraîchissante et toute la journée, animation pour tous, restauration sur place, venez nombreux, vous amuser, chiner et encourager les équipes des Olympiades à Saint-Aubin-de-Lochney le dimanche 20 septembre. Après-midi, dansant à Saint-Longin-les-Mortagnes, venez guincher avec le club de la joie de vivre, envie de passer un moment convivial et de fouler la piste de danse. Le club La Joie de Vivre vous donne rendez-vous pour son grand thé dansant de la rentrée le dimanche 20 septembre de 14h à 19h. Rendez-vous à la salle polyvalente Route de Mamers à Saint-Longin-les-Mortagnes pour un thé dansant animé par l'orchestre Bernard Mehu. Ambiance chaleureuse, bonne humeur garantie tout au long de l'après-midi pour ce thé dansant du dimanche 20 septembre à Saint-Longin-les-Mortagnes. Les réservations sont conseillées dès maintenant au 06 69 07 93 87 au 06 40 08 61 73.

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patrimoine arrive le samedi 19 et le dimanche 20 septembre de 10h à 12h et de 14h à 18h. Rendez-vous à l'église de Saint-Julien des Églantiers. Venez découvrir les trésors de notre belle église sauvée de la démolition. Architecture remarquable, magnifique statue, superbe vitraux du Carmel du Mans, vitraux consacrés à la guerre 14-18. Et Nicole vous fera découvrir son remarquable travail avec l'exposition de robes sur le bicentenaire de l'impératrice Eugénie. Présenter cette exposition dans l'église de Saint-Julien des Églantiers permet de faire dialoguer le patrimoine architectural et le patrimoine textile. Tous deux racontent une époque, transmettent une mémoire et témoignent du talent des artisans qui les ont créés. Un beau moment de découverte, de partage et d'histoire à ne pas manquer à Saint-Julien des Églantiers le samedi 19 et 20 septembre. Et pourquoi ne pas venir reprendre la plume sergent-major pour écrire une dictée à 15h. Nous espérons que cette rencontre entre histoire, art et patrimoine saura éveiller votre curiosité et enrichir votre visite. Une invitation de l'association Mémoire et Sauvegarde de l'église de Saint-Julien des Églantiers. Plus de renseignements au 06 07 52 84 07. Marolles-les-Braux, le club Génération Mouvement de Marolles-les-Braux organise son thé dansant, amateur de danse et de convivialité à vos agendas. Le club Génération Mouvement de Marolles-les-Braux vous donne rendez-vous le lundi 21 septembre à 14h pour son bal animé par l'orchestre Royal Musette. Les portes ouvriront dès 13h15, tarif de l'entrée 9€, une pâtisserie vous sera offerte, une tombola sera organisée au cours de l'après-midi. Pour tout renseignement sur ce thé dansant du club Génération Mouvement de Marolles-les-Braux le lundi 21 septembre, s'adresser au 06 33 68 43 44. Venez nombreux. Le club Génération Mouvement de Chéré organise son traditionnel thé dansant le mercredi 23 septembre à 14h à la salle polyvalente Beauregard, allée Beauregard à Chéré, près de la Ferté-Bernard. Ce thé dansant du mercredi 23 septembre sera animé par l'orchestre de Jean-Michel Olivier. L'entrée est fixée à 10€ avec une petite bouteille d'eau, une viennoiserie comprise. Venez tous nombreux à Chéré pour ce thé dansant le mercredi 23 septembre organisé par le club Génération Mouvement de Chéré. L'association Génération Mouvement de Douillet-Joly vous invite à son après-midi dansant le jeudi 24 septembre de 14h à 19h à la salle des fêtes de Douillet-Joly. L'animation sera assurée par l'orchestre Royal Musette. Le prix de l'entrée est fixé à 8€ avec une viennoiserie offerte. Venez passer un moment convivial et danser au rythme de l'accordéon le jeudi 24 septembre à Douillet-Joly. Ce thé dansant est ouvert à tous. Jeudi 1er octobre, repas dansant à la maison du temps libre de Bazoches-sur-Ouenne. Les communes associées des aînés ruraux de Bazoches-sur-Ouenne vous invitent à un repas dansant le jeudi 1er octobre à 12h à la maison du temps libre de Bazoches-sur-Ouenne, animé par Serge Drouin. Au menu, apéritif, toast, poulet blanc, salade, fromage, dessert et boisson pour un coût par personne de 25€ pour les personnes adhérentes et non adhérentes 30€. Les réservations se font avant le 20 septembre, accompagné de votre règlement au 06 88 71 02 85, au 06 33 84 14 39 et au 02 33 83 35 66. Repas dansant organisé par les communes associées des aînés ruraux de Bazoches-sur-Ouenne le jeudi 1er octobre à Bazoches-sur-Ouenne. Samedi 26 septembre à Sillé-Guillaume, super loto organisé par le club Génération Mouvement du pays de Sillé à 20h à la salle Maurice Thermot de Sillé-Guillaume. Ouverture des portes à 18h. Ce loto sera animé par Anthony sans réservation. Nombreuses cartes cadeaux.

carte cadeau de 1000 euros pour le super lot. Et autre lot, lot de viande, plateau de fromage, corbeille apéro. Ce loto se déroulera en 54 tirages, 4200 euros de lot. 3 parties spéciales pour des cartes cadeaux d'une valeur de 80, 100 et 150 euros. 3 parties spéciales loto plus pour des cartes cadeaux d'une valeur de 100, 120 et 150 euros. Restauration sur place, on vous attend nombreux à ce loto organisé par le Club Génération Mouvement du Pays de Ciel-Guillaume le samedi 26 septembre. Le dimanche 27 septembre à Bazoches-sur-Ouenne de 14h à 19h, thé dansant organisé par l'association commune associée des aînés ruraux de Bazoches-sur-Ouenne à la salle Maison du Temps Libre, animée par l'orchestre Didier Gilbert composé de 2 musiciens. Ambiance assurée, goûter offert, le verre de l'amitié. Les réservations pour ce thé dansant du dimanche 27 septembre à Bazoches-sur-Ouenne se font 06 33 84 14 39 ou au 02 33 83 35 66. Loto organisé par le Club Génération Mouvement Club de Gênes-le-Gandelin le dimanche 27 septembre. Ouverture des portes à 12h, début des parties à 14h. Ce loto sera animé par Annick Duterte. Il se déroulera à la salle de la cantine. École primaire Le Marronnier à Gênes-le-Gandelin. Capacité d'accueil 150 personnes maximum. Loto sans réservation. Venez tenter votre chance à ce loto organisé par le Club Génération Mouvement de Gênes-le-Gandelin le dimanche 27 septembre, bon d'achat de 25 à 250 euros, partie spéciale Loto Plus, Loto Corse, Loto Champo. 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

et dansant à Saint-Aubin-des-Coudray, venez guincher Génération au Mouvement. L'association Génération au Mouvement de Saint-Aubin-des-Coudray organise son tout premier thé dansant à Saint-Aubin-des-Coudray. Que vous soyez amateur de passo doble, de valse ou simplement là pour partager un bon moment, l'ambiance promet d'être festive et chaleureuse. Rendez-vous le lundi 28 septembre pour un après-midi dansant animé par l'accordéoniste Nicolas Devoir. L'entrée est fixée à 10 euros. Une viennoiserie, une petite bouteille d'eau vous sera offerte. Une tombola sera organisée à la pause. Il est vivement conseillé de réserver sa place sans tarder au 06 23 20 27 15 ou par mail à gmstaubin72@orange.fr. On vous attend nombreux sur la piste pour ce premier thé dansant organisé par le club Génération Mouvement de Saint-Aubin-des-Coudray le lundi 28 septembre. Génération Mouvement, le club des aînés ruraux de Fier, vous invite à leur bal qui se déroulera le mercredi 30 septembre de 14h à 19h à la salle polyvalente de Fier. L'entrée est fixée à 8 euros avec un pain au chocolat offert et le verre de l'amitié. Ce thé dansant à Fier le mercredi 30 septembre sera animé par l'orchestre de Bruno Leblanc. L'occasion de dire au revoir à son batteur Stéphane. Venez nombreux, renseignements et réservations au 06 74 31 42 60 ou au 06 22 61 72 83. Concours de tarot à Wassoul-Petit. Le club Génération Mouvement de Wassoul-Petit organise un concours de tarot le mercredi 30 septembre à la salle des fêtes de Wassoul-Petit. Inscription dès 13h15 pour un début des jeux à 14h. L'engagement est fixé à 8 euros. Un lot récompensera chaque participant à ce concours de tarot à Wassoul-Petit le mercredi 30 septembre. Venez nombreux partager un moment convivial. Super Loto du club Génération Mouvement de Beaumont-sur-Sarthe le vendredi 2 octobre à la salle Loisiriculture de Beaumont-sur-Sarthe. Ouverture des portes à 18h. L'animation sera assurée par Ludovic. De nombreuses cartes cadeaux d'une valeur de 80 à 600 euros pour le Super Lot. Cartes cadeaux d'une valeur de 30, 40, 50, 60 et 70 euros. 3 bons d'achat d'une valeur de 70, 80 et 100 euros. 18 paniers garnis, 2 lots apéro, 3 parties spéciales Auto Plus pour des cartes cadeaux d'une valeur de 160, 180 et 200 euros. Ce loto du vendredi 2 octobre à Beaumont-sur-Sarthe se déroulera avec consonante à chaque partie, un carton offert à chaque joueur. Une nouvelle association à Damigny, du verger à la cave, réinvente les savoir-faire traditionnels et la culture des fruits oubliés. Rendez-vous le samedi 3 octobre à la salle des sports Mazeline à Damigny pour une journée célébrant le patrimoine cidricole et les saveurs d'antan. Damigny s'enrichit d'une nouvelle dynamique associative pour marquer son lancement. L'association du verger à la cave invite le grand public, les curieux et les passionnés à une grande journée festive, culturelle et gourmande dédiée aux traditions cidricoles et à la valorisation d'arbres fruitiers méconnus. Démonstrations en direct, conférences passionnantes, concours gourmands et redécouvertes de boissons ancestrales comme le poiré et le cormé. Le matin à 9h30, accueil du public. À 10h, inauguration officielle. 10h30, 14h, grand concours de tarte aux pommes et jus de fruits frais, pommes et poirées sur inscription obligatoire. L'après-midi, démonstration et métier d'antan. Dès 14h30, atelier interactif mené par des professionnels et d'anciens cidriers. Découverte des techniques de fabrication du cidre, du poiré et du cormé. Tout au long de la journée, le parcours de la cueillette au cidre, utilisation du pressoir ambulant, de la râpe et mise en œuvre de vieilles mécaniques, les secrets de la distillation, démonstration sur le bouilleur de cru, le bouilleur ambulant et explication des réglementations, conférences captivantes, histoire des pommiers, poiriers et cormiers dans le monde, sorbus, domestica et la valorisation du cormier des cormes, rencontres et découvertes, stand des croqueurs de pommes, sensibilisation à l'apiculture et à la lutte contre le frelon, sensibilisation à l'apiculture et la lutte contre le frelon asiatique, initiation à la tonnellerie et à la vannerie, marché de produits
producteurs locaux et grande exposition de matériel d'époque, documents et photographies cidricoles. Rendez-vous le samedi 3 octobre à la salle Maseline à Damigny pour célébrer le patrimoine cidricole et les saveurs d'antan. Petite restauration sur place. Plus d'informations 06 81 12 84 76. Le club Génération Mouvement de Rouet organise son concours de belote par équipe avec annonce le samedi 3 octobre à la salle des fêtes de Rouet. Inscription à partir de 13h15 fixée à 8 euros. Récompense en espèces pour les 3 premières équipes, 40 euros pour la 3e équipe, 60 euros pour la 2e équipe et 100 euros à la 1ère équipe. Lot de viande, bœuf, porc, volaille pour les suivants. Un lot à chaque joueur. Lot surprise à la 1ère équipe. Ce concours de belote par équipe avec annonce organisé par le club Génération Mouvement de Rouet le samedi 3 octobre est ouvert à tous. 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Repas dansant de l'Union Nationale des Combattants de Saint-Command-Véret le samedi 17 octobre de 12h à 19h à la salle Atlantis de Saint-Command-Véret. Au programme de cette journée, un menu savoureux concocté par le célèbre traiteur Winter de Bonne Étable, une ambiance conviviale sur la piste avec l'orchestre de Jean-Michel Olivier, participation pour les non-adhérents 35 euros, participation pour les adhérents UNC 32 euros, les places étant limitées. Ne tardez pas à réserver la vôtre pour profiter de ce repas dansant organisé par l'Union Nationale des Combattants de Saint-Command-Véret le samedi 17 octobre. Réservation au 06 81 57 22 61.

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0: que je pense qu'il y a un lien, alors là on remonte à la nuit des temps, entre le pouvoir et la virilité. Je pense que en fait les hommes ont inventé le
1: mais
0: pouvoir.
1: Mais ça vous inquiète, rassurez-moi.
0: C'est-à-dire
1: que le pouvoir ne doit pas rester seulement dans la main des hommes.
0: Bien sûr que si, sinon il se dilapide. Elles n'ont pas la même forme d'intelligence que les hommes. Elles n'ont pas la même forme d'approche. Pourquoi ? Demandez au bon Dieu.
2: Je ne suis qu'un fantôme.

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0: Bonjour à tous. L'audience s'est ouverte ce matin à la cour d'assises de Paris. 8 ans après les faits, 3 accusés sont jugés en appel dans l'affaire des attentats de Trèbes et Carcassonne. Cette attaque qui avait coûté la vie au lieutenant-colonel Arnaud Beltrame et à 3 autres personnes en mars 2018. La justice se penche sur la responsabilité des proches de l'assaillant Zachary Brault. Le verdict est attendu le 9 octobre. Un texte moins contraignant, une nouvelle version de l'interdiction des réseaux sociaux aux moins de 15 ans a été présentée aujourd'hui à la Commission européenne après que la précédente a été rejetée par le Conseil constitutionnel en raison d'une atteinte disproportionnée à la liberté d'expression. Principale nouveauté, l'inscription sur les plateformes pour les 13-15 ans ne sera plus totalement interdite mais soumise à autorisation parentale. C'est une maladie qui touche près d'un tiers des enfants de moins de 2 ans chaque hiver. La campagne de prévention contre la bronchiolite s'ouvre aujourd'hui. Elle peut prendre la forme d'un traitement préventif administré aux nouveau-nés ou d'un vaccin traditionnel. Ces solutions ont permis de largement réduire les cas graves les années précédentes. 7 départements en alerte orange, risque de feux de forêt, des Pyrénées-Orientales aux Bouches-du-Rhône en passant par l'Ardèche. Vigilance dans un contexte de retour des fortes chaleurs. On dépassera les 30 degrés sur une bonne partie de la France cet après-midi et même 35 dans le sud-ouest. Demain, les températures seront encore au-dessus des normales de saison. Vers une désunion des États britanniques, une réunion sans précédent se tient aujourd'hui à Cardiff, au Pays de Galles. Les dirigeants gallois, écossais et irlandais se retrouvent pour évoquer l'indépendance. Ils sont tous eux-mêmes indépendantistes, une situation inédite depuis l'installation d'institutions autonomes dans ces nations du Royaume-Uni en 1999. Ils pourraient signer un accord demandant l'organisation d'un référendum sur le sujet. Et puis une nouvelle ère dans le monde du tennis. Ni Novak Djokovic, ni Rafael Nadal, ni Roger Federer ne sont présents dans le top 10 du classement ATP. C'est ce que signale le compte spécialisé Jeux 7 et Maths. Ce n'était pas arrivé depuis 2002. Bon après-midi à tous.
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dansons à Sainte-Scolas-sur-Sarthe. Envie de passer un après-midi convivial et en musique, le Club de l'Amitié vous invite à entrer dans la danse le mardi 15 septembre à la salle polyvalente de Sainte-Scolas-sur-Sarthe. L'animation sera assurée par Bruno Leblanc. L'ouverture des portes se fera à 13h15 pour un début du thé dansant à 14h. L'entrée fixée à 9€. Un goûter sera offert à tous les participants. Chaussez vos plus belles chaussures de bal et venez partager un bon moment d'échange et de convivialité. On vous attend nombreux à ce thé dansant à Sainte-Scolas-sur-Sarthe le mardi 15 septembre. Bal de l'été à Assébois. Génération Mouvement vous invite à célébrer la fin de la belle saison en musique. Rendez-vous le mercredi 16 septembre à la salle Henri Bizot dès 14h pour un après-midi dansant plein de convivialité et de bonne humeur. L'animation musicale sera orchestrée par Bruno Leblanc pour vous faire danser de 14h à 19h. L'entrée est fixée à 8€. Une pâtisserie sera offerte à tous. Possibilité de prolonger la fête autour

septembre au 06 82 08 45 06. Thé dansant à Assédouane le mercredi 16 septembre. Le club Génération Mouvement des Portes du Maine Normand vous informe que le concours de belote et de 17, initialement prévu à Fier le mercredi 16 septembre, est annulé. Le jeudi 17 septembre à Conly, le club Génération Mouvement de Conly vous propose son après-midi dansant de la petite guinguette de 14h à 19h à la salle des fêtes de Conly. L'ambiance sera assurée par Nicolas Devoir. Venez nombreux, n'hésitez pas à venir avec vos amis cet après-midi est pour vous. L'entrée est fixée à 8 euros, un goûter vous sera offert, boisson et pain au chocolat. Pour plus d'informations, contactez Martine au 02 43 24 86 19 au 06 37 99 47 40. Concours de belote à la mêlée et concours de 17 organisé par le club Génération Mouvement Les Aînés Ruraux de Neufchâtel en Saônois le jeudi 17 septembre. Ce concours est ouvert à tous. Inscription fixée à 8 euros. Ouverture des portes à partir de 13h30. Pour plus de renseignements, contactez le 06 47 84 90 83. Venez nombreux à Neufchâtel en Saônois pour ce concours de belote à la mêlée et de 17 le jeudi 17 septembre. Le samedi 19 septembre, à la salle polyvalente de Sougé-le-Ganon, l'auto organisé par le club de moto, l'association Roule Molo de Saint-Georges-le-Gautier. Ouverture des portes à 18h, début du loto à 20h, ce loto sera animé par Annick Dutertre. Plus de 3000 euros de bons d'achat et autres lots, deux parties spéciales Loto Plus, avec à gagner un robot pâtissier et un drone. Carton final pour le super lot de 700 euros. Deux parties cocorico avec à gagner une tireuse à bière, une trottinette électrique. Une petite restauration vous sera proposée sur place à l'occasion de ce loto organisé par l'association des Roule Molo à la salle polyvalente de Sougé-le-Ganon le samedi 19 septembre. Thé dansant à Saint-Pierre-des-Nids. Le club de l'amitié vous donne rendez-vous pour un après-midi festif, convivial et rythmé. Venez danser, tourner, partager un bon moment en musique. Le dimanche 20 septembre de 14h à 19h à la salle Casati de Saint-Pierre-des-Nids. L'entrée est fixée à 8 euros. L'ambiance sera assurée par Nicolas Devoir. Réservation et renseignements pour ce thé dansant du dimanche 20 septembre à Saint-Pierre-des-Nids au 06 51 87 51 44 ou au 06 22 86 75 93. On vous attend nombreux. Grand vide-grenier et olympiade à Saint-Aubin-de-Locney. Le comité d'animation de Saint-Aubin-de-Locney vous invite à une journée festive, animée et conviviale le dimanche 20 septembre de 9h à 18h. Venez passer un moment inoubliable en famille ou entre amis avec un programme riche pour petits et grands. Faites de bonnes affaires ou videz vos placards. Emplacement gratuit pour 3 mètres linéaires. Réservation obligatoire au 06 70 16 02 01. Les Olympiades, relevez le défi, venez vous amuser en équipe. Épreuve par équipe de 2 personnes minimum. Inscription 06 80 56 69 17. Marché d'artisans et créateurs locaux. Découvrez de superbes stands et produits artisanaux. Bijoux et coutures créatives, créations en bois unique, bougies, savons, hydrolat et eau florale, miel local et gourmandise, glace rafraîchissante et toute la journée, animation pour tous, restauration sur place, venez nombreux, vous amuser, chiner et encourager les équipes des Olympiades à Saint-Aubin-de-Locney le dimanche 20 septembre. Après-midi, dansant à Saint-Longis-les-Mortagnes, venez guincher avec le club de la joie de vivre. Envie de passer un moment convivial et de fouler la piste de danse? Le club La Joie de Vivre vous donne rendez-vous pour son grand thé dansant de la rentrée le dimanche 20 septembre de 14h à 19h. Rendez-vous à la salle polyvalente Route de Mamers à Saint-Longis-les-Mortagnes pour un thé dansant animé par l'orchestre Bernard Mehu. Ambiance chaleureuse, bonne humeur garantie tout au long de l'après-midi pour ce thé dansant du dimanche 20 septembre à Saint-Longis-les-Mortagnes. Les réservations sont
nous conseiller dès maintenant au 06 69 07 93 87 au 06 40 08 61 73.

situé au cœur du village historique de Bourg-le-Roi. 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

Les journées du patrimoine arrivent le samedi 19 et le dimanche 20 septembre de 10h à 12h et de 14h à 18h. Rendez-vous à l'église de Saint-Julien des Églantiers. Venez découvrir les trésors de notre belle église sauvée de la démolition. Architecture remarquable, magnifique statue, superbe vitraux du Carmel du Mans, vitraux consacrés à la guerre 14-18. Et Nicole vous fera découvrir son remarquable travail avec l'exposition de robes sur le bicentenaire de l'impératrice Eugénie. Présenter cette exposition dans l'église de Saint-Julien des Églantiers permet de faire dialoguer le patrimoine architectural et le patrimoine textile. Tous deux racontent une époque, transmettent une mémoire et témoignent du talent des artisans qui les ont créés. Un beau moment de découverte, de partage et d'histoire à ne pas manquer à Saint-Julien des Églantiers le samedi 19 et 20 septembre. Et pourquoi ne pas venir reprendre la plume sergent-major pour écrire une dictée à 15h. Nous espérons que cette rencontre entre histoire, art et patrimoine saura éveiller votre curiosité et enrichir votre visite. Une invitation de l'association Mémoire et Sauvegarde de l'église de Saint-Julien des Églantiers. Plus de renseignements au 06 07 52 84 07. Marolles-les-Braux, le club Génération Mouvement de Marolles-les-Braux organise son thé dansant, amateur de danse et de convivialité à vos agendas. Le club Génération Mouvement de Marolles-les-Braux vous donne rendez-vous le lundi 21 septembre à 14h pour son bal animé par l'orchestre Royal Musette. Les portes ouvriront dès 13h15, tarif de l'entrée 9 euros, une pâtisserie vous sera offerte, une tombola sera organisée au cours de l'après-midi. Pour tout renseignement sur ce thé dansant du club Génération Mouvement de Marolles-les-Braux le lundi 21 septembre, s'adresser au 06 33 68 43 44. Venez nombreux. Le club Génération Mouvement de Chéré organise son traditionnel thé dansant le mercredi 23 septembre à 14h à la salle polyvalente Beauregard, allée Beauregard à Chéré, près de la Ferté-Bernard. Ce thé dansant du mercredi 23 septembre sera animé par l'orchestre de Jean-Michel Olivier. L'entrée est fixée à 10 euros avec une petite bouteille d'eau, une viennoiserie comprise. Venez tous nombreux à Chéré pour ce thé dansant le mercredi 23 septembre organisé par le club Génération Mouvement de Chéré. L'association Génération Mouvement de Douillet-Joly vous invite à son après-midi dansant le jeudi 24 septembre de 14h à 19h à la salle des fêtes de Douillet-Joly. L'animation sera assurée par l'orchestre Royal Musette. Le prix de l'entrée est fixé à 8 euros avec une viennoiserie offerte. Venez passer un moment convivial et danser au rythme de l'accordéon le jeudi 24 septembre à Douillet-Joly. Ce thé dansant est ouvert à tous. Jeudi 1er octobre, repas dansant à la maison du temps libre de Bazoches-sur-Ouenne. Les communes associées des aînés ruraux de Bazoches-sur-Ouenne vous invitent à un repas dansant le jeudi 1er octobre à 12h à la maison du temps libre de Bazoches-sur-Ouenne, animé par Serge Drouin. Au menu, apéritif, toast, poulet blanc, salade, fromage, dessert et boisson pour un coût par personne de 25 euros pour les personnes adhérentes et non adhérentes 30 euros. Les réservations se font avant le 20 septembre, accompagné de votre règlement au 06 88 71 02 85, au 06 33 84 14 39 et au 02 33 83 35 66. Repas dansant organisé par les communes associées des aînés ruraux de Bazoches-sur-Ouenne le jeudi 1er octobre à Bazoches-sur-Ouenne. Samedi 26 septembre à Sillé-Guillaume, super loto organisé par le club Génération Mouvement du pays de Sillé à 20h à la salle Maurice Thermo de Sillé-Guillaume. Ouverture des portes à 18h. Ce loto sera animé par Anthony sans réservation. Nombreuses cartes cadeaux à gagner. 6 cartes cadeaux d'une valeur de 60 euros, une carte cadeau d'une valeur de 80 euros, 5 cartes cadeaux de 100 euros, une carte cadeau d'une valeur
valeur de 150 euros, 3 cartes cadeaux d'une valeur de 200 euros et une carte cadeau de 1000 euros pour le super lot. Et autre lot, lot de viande, plateau de fromage, corbeille apéro. Ce loto se déroulera en 54 tirages, 4200 euros de lot, 3 parties spéciales pour des cartes cadeaux d'une valeur de 80, 100 et 150 euros, 3 parties spéciales loto plus pour des cartes cadeaux d'une valeur de 100, 120 et 150 euros, restauration sur place, on vous attend nombreux à ce loto organisé par le club Génération Mouvement du pays de Ciel-Guillaume le samedi 26 septembre. Le dimanche 27 septembre à Bazorches-sur-Ouenne de 14h à 19h, thé dansant organisé par l'association commune associée des aînés ruraux de Bazorches-sur-Ouenne à la salle Maison du Temps Libre, animée par l'orchestre Didier Gilbert composé de 2 musiciens. Ambiance assurée, goûter offert, le verre de l'amitié. Les réservations pour ce thé dansant du dimanche 27 septembre à Bazorches-sur-Ouenne se font 06 33 84 14 39 ou au 02 33 83 35 66. Loto organisé par le club Génération Mouvement Club de Gênes-le-Gandelin le dimanche 27 septembre. Ouverture des portes à 12h, début des parties à 14h. Ce loto sera animé par Annick Duterte. Il se déroulera à la salle de la cantine. École primaire Le Marronnier à Gênes-le-Gandelin. Capacité d'accueil 150 personnes maximum. Loto sans réservation. Venez tenter votre chance à ce loto organisé par le club Génération Mouvement de Gênes-le-Gandelin le dimanche 27 septembre. Bon d'achat de 25 à 250 euros. Partie spéciale Loto Plus, Loto Corse, Loto Chance.

deuxième édition de la balade artistique d'Art Valoir. 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Pour cet anniversaire spécial, 47 artistes investiront 14 lieux d'exposition répartis sur 5 bourgs. 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À Court-Cité, église Saint-Pierre et Saint-Paul, chapelle Saint-Laurent et salle des fêtes, Le Ham, à l'église Notre-Dame et l'espace des arts. 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Ce qui vous attend, aquarelliste, céramiste, dessinateur, écrivain, créateur textile, photographe, sculpteur, peintre, performeur et bien plus encore. Samedi 3 de 14h à 18h, dimanche 4 octobre de 10h à 18h, l'entrée est libre pour participer à cette 10e édition de la balade artistique d'Art Valoir sur le territoire du Mont des Avaloirs. Scannez le QR code présent sur l'affiche pour organiser votre parcours ou visitez le site de la communauté de communes du Mont des Avaloirs.

milliers d'enfants à Saint-Aubin-des-Coudray venaient guincher une génération au mouvement. L'association Génération au mouvement de Saint-Aubin-des-Coudray organise son tout premier thé dansant à Saint-Aubin-des-Coudray. Que vous soyez amateur de passodoble, de valse ou simplement là pour partager un bon moment, l'ambiance promet d'être festive et chaleureuse. Rendez-vous le lundi 28 septembre pour un après-midi dansant animé par l'accordéoniste Nicolas Devoir. L'entrée est fixée à 10 euros. Une viennoiserie, une petite bouteille d'eau vous sera offerte. Une tombola sera organisée à la pause. Il est vivement conseillé de réserver sa place sans tarder au 06 23 20 27 15 ou par mail à gmstaubin72@orange.fr. On vous attend nombreux sur la piste pour ce premier thé dansant organisé par le club Génération Mouvement de Saint-Aubin-des-Coudray le lundi 28 septembre. Génération Mouvement, le club des aînés ruraux de Fier, vous invite à leur bal qui se déroulera le mercredi 30 septembre de 14h à 19h à la salle polyvalente de Fier. L'entrée est fixée à 8 euros avec un pain au chocolat offert et le maire de l'amitié. Ce thé dansant à Fier le mercredi 30 septembre sera animé par l'orchestre de Bruno Leblanc. L'occasion de dire au revoir à son batteur Stéphane. Venez nombreux, renseignements et réservations au 06 74 31 42 60 ou au 06 22 61 72 83. Concours de tarot à Oisseau-le-Petit. Le club Génération Mouvement de Oisseau-le-Petit organise un concours de tarot le mercredi 30 septembre à la salle des fêtes de Oisseau-le-Petit. Inscription dès 13h15 pour un début des jeux à 14h. L'engagement est fixé à 8 euros. Un lot récompensera chaque participant à ce concours de tarot à Oisseau-le-Petit le mercredi 30 septembre. Venez nombreux partager un moment convivial. Super Loto du club Génération Mouvement de Beaumont-sur-Sarthe le vendredi 2 octobre à la salle Loisirs et Culture de Beaumont-sur-Sarthe. Ouverture des portes à 18h. L'animation sera assurée par Ludovic. De nombreuses cartes cadeaux d'une valeur de 80 à 600 euros pour le Super Lot. Cartes cadeaux d'une valeur de 30, 40, 50, 60 et 70 euros. 3 bons d'achat d'une valeur de 70, 80 et 100 euros. 18 paniers garnis, 2 lots apéro, 3 parties spéciales Loto Plus pour des cartes cadeaux d'une valeur de 160, 180 et 200 euros. Ce loto du vendredi 2 octobre à Beaumont-sur-Sarthe se déroulera avec consonante à chaque partie, un carton offert à chaque joueur. Une nouvelle association à Damigny, du verger à la cave, réinvente les savoir-faire traditionnels et la culture des fruits oubliés. Rendez-vous le samedi 3 octobre à la salle des sports Mazeline à Damigny pour une journée célébrant le patrimoine cidricole et les saveurs d'antan. Damigny s'enrichit d'une nouvelle dynamique associative pour marquer son lancement. L'association du verger à la cave invite le grand public, les curieux et les passionnés à une grande journée festive, culturelle et gourmande dédiée aux traditions cidricoles et à la valorisation d'arbres fruitiers méconnus. Démonstrations en direct, conférences passionnantes, concours gourmands et redécouvertes de boissons ancestrales comme le poiré et le cormet. Le matin à 9h30, accueil du public. À 10h, inauguration officielle. 10h30, 14h, grand concours de tarte aux pommes et jus de fruits frais, pommes et poirées sur inscription obligatoire. L'après-midi, démonstration et métiers d'antan. Dès 14h30, atelier interactif mené par des professionnels et d'anciens cidriers. Découverte des techniques de fabrication du cidre, du poiré et du cormet. Tout au long de la journée, le parcours de la cueillette au cidre, utilisation du pressoir ambulant, de la râpe et mise en œuvre de vieilles mécaniques, les secrets de la distillation, démonstration sur le bouilleur de cru, le bouilleur ambulant et explication des réglementations, conférences captivantes, histoire des pommiers, poiriers et cormiers dans le monde, sorbus, domestica et la valorisation du cormier, des cormes, rencontres et découvertes, stands
stand des croqueurs de pommes, sensibilisation à l'apiculture et la lutte contre le frelon, sensibilisation à l'apiculture et la lutte contre le frelon asiatique, initiation à la tonnellerie et à la vannerie, marché de producteurs locaux et grande exposition de matériel d'époque, documents et photographies cidricoles. Rendez-vous le samedi 3 octobre à la salle Maseline à Damigny pour célébrer le patrimoine cidricole et les saveurs d'antan. Petite restauration sur place. Plus d'informations 06 81 12 84 76. Le club Génération Mouvement de Rouet organise son concours de belote par équipe avec annonce le samedi 3 octobre à la salle des fêtes de Rouet. Inscription à partir de 13h15 fixée à 8 euros. Récompense en espèces pour les trois premières équipes, 40 euros pour la troisième équipe, 60 euros pour la deuxième équipe et 100 euros à la première équipe. Lot de viande, bœuf, porc, volaille pour les suivants, un lot à chaque joueur. Lot surprise à la première équipe. Ce concours de belote par équipe avec annonce organisé par le club Génération Mouvement de Rouet le samedi 3 octobre est ouvert à tous. 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

0: Bonjour à tous. Des enquêtes ouvertes contre des policiers de Carcassonne. Elles font suite à la diffusion d'une vidéo prise le 21 juin. On y voit un agent jeter violemment un homme à terre. Un SDF de 29 ans décédé quelques jours plus tard sans lien avec ces violences, selon l'autopsie. Cette révélation intervient peu de temps après la suspension de 3 autres policiers de Carcassonne pour des propos racistes, sexistes et homophobes. Plus d'interdiction totale, mais une inscription soumise à autorisation parentale. Le gouvernement français revoit sa copie sur l'interdiction des réseaux sociaux au moins de 15 ans. Une nouvelle version du texte a été présentée aujourd'hui à la Commission européenne après que l'ancienne a été retoquée par le Conseil constitutionnel. Il estimait qu'elle portait une atteinte disproportionnée à la liberté d'expression. Engie accusée de greenwashing. L'entreprise est assignée en justice par l'association Consommation, Logement et Cadre de Vie. CLCV dénonce des pratiques commerciales trompeuses avec des offres présentées comme écologiques alors que la part de gaz 100% renouvelable y est jugée trop faible par l'association. Une première audience de procédure a lieu cet après-midi au tribunal judiciaire de Nanterre. Un nouveau président par intérim pour le comité d'organisation des JO d'hiver 2030. L'Assemblée Générale de ce matin a désigné Vincent Roberti, numéro 2 du COJO. Dans un contexte de grave crise de gouvernance, il remplace Edgar Gros-Piron qui a démissionné jeudi dernier dans l'attente d'un successeur durable. Les noms de Martin Fourcade, Michel Vion ou encore Henri Giscard d'Estaing circulent. Il appelle à agir d'urgence pour encadrer l'intelligence artificielle. Le haut commissaire de l'ONU aux droits de l'homme demande aux États et aux entreprises de se mobiliser face à, je cite, des risques sans précédent. Tous les droits humains sont menacés, précise le haut commissaire. Et puis plus qu'une semaine pour donner son avis sur les futurs billets. La consultation de la Banque Centrale Européenne sera clôturée lundi prochain. 10 propositions sont en lice avec des personnalités européennes, des oiseaux ou encore des monuments. La BCE devra ensuite se prononcer sur le design définitif à la fin de l'année. On ne connaît pas encore la date prévue de mise en circulation. Bon après-midi à tous.
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4: La LCD, le centre social de Saint-Denis-sur-Sarthe, met en place un nouveau dispositif destiné aux aidants familiaux. Un accompagnement qui vise à apporter du soutien à celles et ceux qui, au quotidien, accompagnent un proche en perte d'autonomie ou en situation de dépendance. Pour nous en parler, nous recevons Charlotte Gauguin, animatrice référente senior à la LCD. Alors Madame Gauguin, bonjour.
5: Bonjour.
4: Pour commencer, pouvez-vous nous présenter la LCD, le centre social de Saint-Denis-sur-Sarthe, et nous expliquer son rôle auprès des habitants du territoire?
5: Donc le centre social de Saint-Denis, donc la LCD, est un lieu de vie qui est ouvert à tous. Donc il est propice aux rencontres, à l'écoute et à la participation des habitants de la CEA et bien évidemment hors CEA. On propose diverses activités. Donc nous avons un accueil de loisirs qui marche les mercredis, les vacances scolaires. Nous avons un secteur famille et un secteur adulte senior.
4: Vous êtes animatrice référente senior au sein de la LCD. En quoi consiste votre mission au quotidien?
5: Mes missions sont déjà d'animer mes ateliers auprès du public. Au sein de ce secteur, on propose également des visites à domicile. Là, c'est plutôt de l'accompagnement individuel où on propose de l'aide administrative. On peut emmener les personnes à des rendez-vous médicaux, donc au sein de la commune de Saint-Denis. Et après, c'est tout l'administratif. Donc la recherche de partenaires, répondre à des appels à projets, mettre en place les projets.
4: Aujourd'hui, vous mettez en place un nouveau dispositif destiné aux aidants familiaux. Avant de parler de ce dispositif, qu'est-ce qu'un aidant familial concrètement?
5: Donc un aidant, c'est une personne qui vient en aide de manière régulière et fréquente à titre non professionnel pour accomplir tout ou en partie des actes de la vie quotidienne auprès d'une personne en perte d'autonomie du fait à l'âge, de la maladie ou d'un handicap. Mais on peut être aidant auprès donc d'un enfant, d'un parent.
4: On pense souvent à la personne aidée, mais beaucoup moins à l'aidant. Quelles sont les difficultés auxquelles ces personnes peuvent être confrontées au quotidien?
5: Alors, c'est des personnes qui peuvent se sentir isolées. Donc l'aidant se sent isolé, très peu de ressources, très peu d'accompagnement en termes de professionnels, mais parce qu'ils ne connaissent pas. Et il y a certaines personnes qui ne se sentent pas pas considéré comme aidant.
4: Alors justement, qu'est-ce que vous proposez concrètement avec ce nouveau dispositif ?
5: Nous avons souhaité mettre ce dispositif en place car nous avons déjà fait un premier jet avec des ateliers proposés avec l'ACEPT où il y a eu deux séances animées par une psychologue, une séance de sophrologie et une sortie culturelle. On a eu pas mal de personnes d'inscrits sur ce cycle d'ateliers. Donc dans cette dynamique, on a diffusé un questionnaire auprès des usagers et des habitants du territoire. Et donc nous avons eu un retour comme quoi les personnes qui ont répondu à ce questionnaire, ils souhaitent des temps d'écoute, d'informations, des échanges et surtout des temps de répit. Du coup, ce cycle, nous l'avons projeté sur 8 mois. Donc l'idée, c'est une fois par mois, on se retrouve avec les aidants en ayant un groupe de parole et le mois qui suit, une petite activité. Donc ça peut être, là, nous avons envisagé de mettre en place de la sophrologie, de la musicothérapie, de la socio-esthétique, mais tout en gardant le groupe de parole une fois par mois. En fait, on alternera.
4: À quel besoin avez-vous souhaité répondre en mettant en place cet accompagnement ?
5: Alors, un soutien psychologique et un espace d'expression pour les aidants, un espace d'information, des temps de répit et de bien-être et des activités partagées entre aidants. Et à l'avenir, nous aimerions mettre des activités partagées aidants-aidés.
4: Oui, donc l'objectif, hein, si j'ai bien compris, c'est de permettre aux aidants de sortir de l'isolement et de pouvoir échanger avec d'autres personnes qui vivent des situations similaires.
5: Tout à fait.
4: Et qui concrètement peut bénéficier du dispositif ?
5: Eh bien, les aidants et les aidants qui ont été aidants à la suite d'un décès. Parfois, c'est compliqué et ils ont encore besoin d'échanger sur leur vécu.
4: Est-ce que les personnes doivent être déjà connues de la LCD ou peuvent-elles venir simplement parce qu'elles ont besoin d'aide et d'écoute ?
5: Elles peuvent venir parce qu'elles ont besoin d'aide et d'écoute et ce n'est pas à destination que des habitants de la CUA. Nous accueillerons aussi les aidants hors CUA.
4: Au-delà des activités proposées, est-ce que vous souhaitez également permettre aux aidants de mieux connaître les différentes aides et les professionnels qui peuvent les accompagner ?
5: Oui, alors ça sera dans les groupes de parole. C'est une psychologue qui animera ces groupes de parole et elle donnera toutes les informations nécessaires pour les aidants.
4: Alors comment est financé justement ce projet ?
5: Nous avons répondu à deux appels à projets de la commission des financeurs et du Crédit Mutuel où nous avons eu des réponses positives.
4: Comment les personnes intéressées peuvent-elles participer à ce nouveau dispositif ?
5: Alors elles doivent s'inscrire au centre social ALCD, donc au 02 33 27 40 02 ou par mail donc alcd.fin-du6denis@orange.fr.
4: Alors, où et quand auront lieu les prochains rendez-vous ?
5: Alors, le prochain, nous commencerons par un groupe de parole qui aura lieu le mardi 15 septembre à 14h au centre social ALCD.
4: On sait que certains aidants peuvent hésiter à demander de l'aide. Quel message souhaitez-vous leur adresser aujourd'hui ?
5: Il ne faut pas hésiter et que nous ne serons pas du tout dans le jugement. Bien au contraire, on souhaite vraiment apporter notre aide à ce public.
4: Quelles sont vos ambitions pour ce nouveau dispositif destiné aux aidants familiaux ?
5: Alors on aimerait vraiment, à la suite de ce cycle, poursuivre ce dispositif, donc qu'il y ait un animateur qui se forme et qu'on ait un lieu ressource au sein du centre social.
4: Plus largement, quels sont les prochains projets de la LCD ?
5: Nous venons de mettre en place un projet avec le lycée Marguerite de Navarre. Donc là, c'est pareil, ça sera sur un cycle de 8 mois, où là, ça sera plutôt de l'intergénérationnel.
4: Pour terminer cette interview, je vous laisse le mot de la fin.
5: Je vous remercie beaucoup pour votre écoute et n'hésitez pas à nous contacter ou autour de vous.
4: Merci Madame Gauguin d'avoir été avec nous pour nous présenter ce nouveau dispositif destiné aux aidants familiaux. Un dispositif qui rappelle combien il est important de pouvoir être accompagné, écouté et entouré lorsque l'on aide au quotidien un proche. Pour toutes les personnes qui souhaitent en savoir plus, n'hésitez pas à contacter la LCD, le centre social de Saint-Denis-sur-Sarthon. Je vous dis à bientôt.
5: À bientôt.
4: Au revoir.

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2: À l'occasion des Journées européennes du patrimoine les 19 et 20 septembre prochains, la commune nouvelle de Fresnay-sur-Sarthe dévoile une programmation culturelle entre mémoire locale et découverte architecturale. Et Lorena Salion, chargée de patrimoine et de communication à la ville de Fresnay-sur-Sarthe, nous détaille les temps forts de ce week-end complet. Bonjour Lorena.
3: Bonjour.
2: Donc commençons par l'exposition présentée à la mairie de Saint-Germain-sur-Sarthe pendant ces deux jours, de 10h à 17h. Que pourra-t-on découvrir donc, notamment sur ce thème de la Légion d'honneur?
3: Alors, pendant plusieurs mois, il y a eu à Fresnay-sur-Sarthe une exposition sur les Fresnois et la Légion d'honneur, donc qui a eu lieu de mai à août, et on avait envie de faire une exposition hors les murs pour aller aussi dans les communes déléguées, donc Saint-Germain-sur-Sarthe et Colombiers, et on a un petit peu réaménagé l'exposition initiale en centrant vraiment sur Saint-Germain et Colombiers. Donc ça sera une exposition d'une petite dizaine de panneaux qui viendra mettre en fait en lumière les parcours de ces habitants de Saint-Germain et de Colombiers qui ont été décorés de la Légion d'honneur. Donc c'est une version un peu plus réduite mais plus centrée sur les habitants de Saint-Germain et de Colombiers.
2: Et on va rester à Saint-Germain, donc justement avec en soirée à 18h sera proposée la visite de l'église de Saint-Germain-sur-Sarthe. Que nous révèle cette église?
3: Alors effectivement, ce sera la première fois qu'une visite guidée sera organisée. C'est une visite d'une heure pour découvrir à la fois l'architecture de cette église. On va parler de la tour par exemple, du portail qui est inscrit au titre des monuments historiques, et puis on visitera également l'intérieur pour parler des vitraux, du maître hôtel, des peintures. Voilà, c'est une visite assez large en fait, voilà, qui permettra d'aborder l'histoire religieuse, artistique, patrimoniale. Elle n'est pas très souvent ouverte, donc c'est l'occasion de découvrir toutes les richesses.
2: Du côté de Fresnay-sur-Sarthe, à l'occasion des Journées européennes du patrimoine, bien évidemment, on pense à l'espace culturel COFEA, rue Saint-Sauveur, donc qui s'annonce comme un véritable cœur d'animation de ce week-end. Alors, que va-t-on pouvoir y trouver, y découvrir durant ces deux jours?
3: Alors, il y aura pendant les deux jours l'ouverture du musée de la coiffe, où il y aura des bénévoles le matin et l'après-midi pour donner des explications. Il y aura également des dentelières qui feront de la démonstration de la dentelle au fuseau de Valenciennes. Donc voilà, il y a cet accompagnement dans la découverte des collections du musée de la coiffe. Et on n'a pas oublié les enfants, puisque le samedi matin, il y a un atelier consacré aux poupées philippard. Donc c'est à partir de 6 ans pour les enfants. Donc là, c'est par contre une inscription obligatoire sur réservation, parce que le nombre de places est limité. Et c'est un atelier qui a déjà été proposé sur les poupées philippard en août dernier, qui a connu un beau succès. Et donc pour les Journées du patrimoine, on la repropose pour les enfants qui n'auraient pas eu la possibilité d'y participer la première fois. Et donc tout l'intérêt aussi de cet atelier, c'est que Caroline Le Palais Philippard, donc de la famille Philippard, sera celle qui va vraiment mener la visite et l'atelier.
2: En quelques mots, peut-être pour ceux qui ne connaissent pas ces poupées Philippard.
3: Alors c'est du patrimoine de Fresnay, un vrai savoir-faire. C'est des poupées qui ont été créées en 1942 jusque dans les années 90. Et donc ce sont des petites poupées qui s'animent comme en fait sous globe, donc ça fait un peu penser à des petites boîtes musicales. Elles ont été vendues dans le monde entier et reconnues pour leur finesse et leur qualité.
2: Le dimanche après-midi à 15h, rendez-vous donné devant la poterne pour une visite guidée de Fresnay-sur-Sarthe. Alors quel itinéraire allez-vous emprunter justement avec les visiteurs pour découvrir ou redécouvrir la petite cité de caractère?
3: Alors l'advent au patrimoine effectivement attend les visiteurs à 15h pour cette visite gratuite. L'idée est de faire découvrir l'histoire des différents bâtiments emblématiques de Fresnay, puis aussi de parler en même temps des projets, de la restauration, puisque c'est la journée consacrée au patrimoine. Donc voilà, ce qui est fait aussi par la ville pour protéger ce patrimoine, qu'est-ce que ça implique également. Donc il y aura l'aspect historique mais aussi les grands projets à venir.
2: Le dimanche après-midi, c'est également donc un rendez-vous sur la place Bassoum avec les amateurs de belles mécaniques. Fresnay accueille le Porsche Club 928 France qui fera étape donc à Fresnay-sur-Sarthe. Alors est-ce qu'on peut parler de ce rassemblement?
3: Alors effectivement, Fresnay et la ville est régulièrement sollicitée par les clubs de voitures. On est quand même la ville de naissance de Georges Durand, un des co-créateurs des 24 heures du Mans. Donc on a toujours plaisir à recevoir des clubs, des rassemblements automobiles. Et donc là, un club qu'on reçoit pour la première fois, donc ce club Porsche 928, il y aura une dizaine de voitures présentées sur la place Bassoume. Les propriétaires s'engagent à rester près de leur véhicule pour qu'il y ait un véritable échange avec les visiteurs. Donc n'hésitez pas à passer les voir pour admirer les voitures, mais échanger également avec les propriétaires.
2: Et toute la journée, le patrimoine se livre aussi à travers des objets et les meubles anciens présentés par des professionnels. C'est le rendez-vous donc des puces de Fresnay ce dimanche 20 septembre. Est-ce qu'on peut parler de cet événement qui revient chaque trimestre?
3: Et oui, effectivement, maintenant ça commence à être bien ancré. Donc là, les puces sont organisées depuis quelques années maintenant, le même week-end que les journées du patrimoine, hein, pour cette date-là, pour apporter une animation supplémentaire. Donc là, ça se déroule sous les halles et il y aura une dizaine d'exposants pour vendre des meubles, bibelots, miroirs, linges également, livres. Et en complément, il y a toujours aussi les brocanteurs antiquaires de la ville qui seront ouverts en même temps.
2: Voilà, on profite de ce week-end du samedi 19 et 20 septembre pour effectuer un déplacement du côté de Fresnay-sur-Sarthe à l'occasion des Journées européennes du patrimoine. On vous remercie, Lorena Salion, pour tout ce programme que vous nous avez présenté. Est-ce qu'on peut compléter par d'autres lieux à visiter également pour l'occasion?
3: Oui, alors par exemple, l'église Notre-Dame est ouverte sur les deux jours de 9h à 19h. Il y a également le Coteau des Vignes, si on veut aller voir plutôt le patrimoine naturel. Après, il ne faut pas hésiter à prendre le parcours de découverte pour faire une découverte en autonomie. Pour les enfants, il existe également des livres et jeux qui peuvent être récupérés gratuitement à l'office de tourisme. Donc même si on n'a pas le temps pour une animation, il y a quand même des outils pour une découverte en autonomie.
2: Merci à vous, je vous souhaite une belle journée.
3: Merci beaucoup.

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3: Les journées européennes du patrimoine sont l'occasion idéale pour pousser les portes de lieux emblématiques avant leur fermeture annuelle, notamment le château de Saint-Guillaume qui sera ouvert au public une dernière fois pour cette saison, les samedis 19 et dimanche 20 septembre de 10h à 18h. Savez-vous que ce monument a connu mille et une vies? Et pour nous en parler, nous recevons sur l'antenne de Radio Alpes-Mancel Mélanie Audouy, chargée de médiation du patrimoine et de la communication. Bonjour Mélanie.
4: Bonjour.
3: Donc concrètement, lorsque le visiteur franchit les portes du château de Saint-Guillaume, que peut-il apprendre, découvrir sur son histoire et la vie quotidienne au Moyen-Âge?
4: Alors, on peut découvrir beaucoup de choses, en effet, du Moyen-Âge jusqu'à nos jours même. Donc, il y a toute une partie médiévale qui se visite, où différentes thématiques sont abordées, que ce soit la guerre au Moyen-Âge, les divertissements, les banquets, par exemple. Et puis, il y a également des salles qui accueillent une exposition d'un artiste local, Arsène-Marie Lefeuvre. C'est celui qui a dessiné Bébé Cadom. Donc, voilà, c'est une image que beaucoup de gens connaissent. Et donc, nous, on a les dessins préparatoires et les premières œuvres de cet artiste. Et puis, on a également, pour les journées européennes du patrimoine, plein d'autres choses à découvrir, grâce à des idées notamment.
3: Le château a bénéficié donc d'un chantier de rénovation ces dernières années. Alors, que réserve aux visiteurs la rétrospective consacrée aux 2 ans et demi de travaux du logis Est?
4: Oui, en effet, les travaux se sont terminés cette année. Donc là, on a un logis du 17e flambant neuf, voilà, comme il était à l'origine. Et donc, il y a une petite exposition qui reprend sous forme de plusieurs images, hein, de avant-après, qui reprend vraiment les différentes étapes de restauration de ce logis, qui a nécessité des savoir-faire très différents avec les charpentiers, les menuisiers, les maçons, qui ont fait un travail exceptionnel. Donc, on explique un petit peu ces phases pour refaire un château tel qu'il était au XVIIe siècle.
3: Cette visite à l'occasion des Journées européennes du patrimoine, donc le samedi 19, dimanche 20 septembre, est également l'occasion pour le public de vivre diverses expériences, avec notamment un atelier de sculpture sur pierre qui sera proposé dans la cour du château. Je vous laisse nous présenter cet atelier.
4: Oui, donc on va proposer cette année petits et grands qui pourront justement sculpter des pierres et repartir avec leur œuvre. C'est ça qui est intéressant. Donc c'est une sculptrice qui vient du coin, qui vient de Sarthe, qui s'appelle Elf Création, qui a été formée aux Compagnons du Devoir. Elle va proposer les deux après-midi justement d'expliquer aux gens le métier de sculpteur de pierre, et puis chacun pourra faire preuve d'imagination pour faire un petit décor et repartir avec.
3: Participation gratuite, est-ce qu'il faut s'inscrire pour participer à cet atelier?
4: Non, il ne faut pas s'inscrire, c'est gratuit, c'est dans le cadre de l'ouverture du château, donc ça sera en continu de 14h à 18h et libre aux gens de rester s'ils veulent rester sur le stand pendant une ou deux heures, ils peuvent. Mais sinon, voilà, c'est en continu quand vous le souhaitez, autant de temps que vous le souhaitez aussi.
3: À l'occasion de l'exposition itinérante sur les plans cavaliers

0: installée actuellement au château de Sillé-de-Guillaume, nous recevons Valérie Bouvet, jeune homme. Bonjour.
1: Bonjour.
0: Donc avant de parler de cette exposition, est-ce qu'on peut faire un petit rappel de ce qu'est précisément le label Petite Cité de Caractère et les engagements pris par les communes qui y adhèrent ?
1: Oui, alors aujourd'hui, Petite Cité de Caractère, c'est un réseau national qui, permet à des communes, à toute commune de France de moins de 6 000 habitants, de pouvoir s'engager dans une démarche qui vise à faire de son patrimoine un enjeu de développement. Donc on est sur des communes patrimoniales qui visent en fait vraiment à placer leur patrimoine au cœur de leur politique municipale pour en faire une ressource pour l'avenir. Donc l'enjeu, c'est à la fois de conserver, restaurer ce patrimoine, mais aussi s'en servir pour qu'il devienne un cadre de vie agréable pour les habitants, à la fois par la réutilisation de ces lieux, mais aussi par le fait d'offrir un cadre de vie un peu différent à ses habitants.
0: Combien de petites cités de caractère sur le département ? Est-ce qu'on peut faire un rapide tour d'horizon ?
1: Oui, alors il y en a aujourd'hui 270 à l'échelle nationale, et on en a en Sarthe 10 exactement. Alors les petites cités de caractère en Sarthe, il y en a donc une dizaine réparties sur l'ensemble du territoire. Donc quand on est dans le nord du département, on a Mamers, donc qui est en cours d'homologation, Fresnes-sur-Sarthe, Saint-Léonard-des-Bois et Sillé-Guillaume. À l'est du département, on a Montmirail et Saint-Calais. Dans le sud, Luché-Pringé et Le Lude. Et à l'ouest, Asnières-sur-Vayres et Parçay-sur-Sarthe.
0: On va parler de cette exposition itinérante, donc plan cavalier des petites cités de caractère de la Sarthe. Est-ce qu'on peut tout d'abord expliquer donc comment était imaginée cette exposition et parler de cet architecte dessinateur Damien Cabiron ?
1: Alors, le projet des plans cavaliers émane du réseau régional, parce qu'on a aussi un réseau régional en Pays de la Loire assez actif qui est aujourd'hui composé de 48 communes. Et il y a quelques années, on a décidé collectivement de doter nos communes d'un plan cavalier, avec l'idée qu'à travers ce plan cavalier, on peut à la fois faire de la médiation et de l'accueil du visiteur, puisque un plan cavalier permet de révéler les villes, on va dire, en trois dimensions. Ça reste un dessin, mais avec un dessin en élévation qui permet notamment de voir les formes, l'urbanisme des villes, les formes architecturales en 3D, etc. Et donc l'idée, c'était à la fois de doter les communes de cet outil-là pour en faire de la médiation touristique, culturelle, mais aussi pour accompagner les élus dans leurs projets, puisque ça permet aussi de modéliser les futurs projets, etc. Donc, nous est venue comme idée pour les petites cités de caractère de la Sarthe de faire de ces plans une exposition, puisque le plan lui-même en fait est vraiment un outil hyper intéressant et assez beau en soi, puisque tous les bâtiments sont dessinés vraiment à l'échelle, ce qui fait qu'on peut se repérer très facilement dans les villes. Les habitants prennent plaisir d'ailleurs à repérer leurs maisons sur les plans, etc. Et l'idée en fait, c'était pour nous de pouvoir survoler nos petites cités de caractère à travers ces plans et de se plonger vraiment dans l'histoire de nos communes, juste en regardant comment elles se sont formées. Et ce qui est intéressant aussi sur les plans, c'est qu'on peut voir aussi la différence des matériaux, les ardoises, les tuiles, le tuffeau ou les maisons en enduit, etc. Donc c'est un vrai voyage en fait à travers nos petites cités de caractère.
0: Donc est-ce qu'on peut décrire cette exposition, donc nous parler de la place qu'elle occupe dans cette salle d'exposition du côté du château de Sillé-de-Guillaume ?
1: Alors effectivement, l'exposition, elle est itinérante dans nos communes, donc elle a déjà été accueillie à Parçay au mois de juillet, et là donc elle est accueillie au château de Sillé-de-Guillaume. L'entrée est payante puisque le site du château est payant, mais du coup l'exposition alimente la découverte du château. Donc il y a une dizaine de panneaux d'exposition qui correspondent à l'ensemble de nos petites cités de caractère. Il y a juste Fresnes qui n'est pas concerné par l'exposition. Et peut-être rappeler quand même que les plans cavaliers en eux-mêmes ont été créés par Damien Cabiron, qui est un architecte le seul spécialiste en France du dessin du plan cavalier. Le plan cavalier étant en fait un héritage des plans qui étaient faits à l'époque de Vauban pour commencer à matérialiser les villes.
0: Donc si l'on souhaite prendre de la hauteur, découvrir cette exposition au château de Sillé-de-Guillaume, les informations pratiques pour venir la visiter et admirer ce formidable travail de Damien Cabiron. Vous l'avez dit, l'entrée est payante puisque l'accès au château est payant. Est-ce qu'il y a d'autres infos à communiquer pour que nos auditeurs en profitent pleinement ?
1: Alors l'exposition est visible à partir de maintenant jusqu'aux journées du patrimoine, donc jusqu'au 20 septembre, et les horaires d'entrée à l'exposition sont calqués sur les horaires d'entrée du château. Donc vous trouvez toutes les informations en ligne sur le site de la ville de Sillé-de-Guillaume et puis sur les réseaux sociaux pour ceux qui suivent les réseaux.
0: Ouais, on peut découvrir cette exposition, vous l'avez dit, jusqu'au 20 septembre, journée européenne des patrimoines. Quelle sera la prochaine prochaines destinations de cette exposition?
1: Alors pour l'instant, on va faire une petite pause, je pense, pendant l'hiver, parce que c'est vrai que c'est toujours plus agréable de la découvrir au moment de l'affluence du public. Elle sera dans tous les cas visible en tout début d'année à Saint-Calais, et après on est en train de caler avec les autres communes l'accueil de cette exposition-là dans différents lieux. Mais elle sera aussi accueillie tout l'été prochain, donc de juillet à septembre, à l'Abbaye royale de Lépau, parce qu'on prépare une exposition dédiée aux petits caractères.
0: Merci à vous pour toutes ces informations, je vous souhaite une belle journée.
1: Merci beaucoup.
0: Le patrimoine se découvre également donc à la nuit tombée, samedi 19 septembre à 21h, le château de Sille-Guillaume se transforme en cinéma à ciel ouvert. Alors parlez-nous de cette séance sous les étoiles.
2: Oui, en effet, cette année on a décidé d'ouvrir le château le soir et pour proposer une expérience assez originale et insolite pour découvrir un film en immersion dans un site historique. C'est toujours un peu plus impressionnant, et donc on a choisi le film du comte de Monte Cristo, le film de 2024 avec Pierre Niney. C'est un film qui a été très très apprécié et qui est assez épique, avec de belles musiques, un environnement historique, et donc on trouvait que ça pouvait rendre vraiment hommage aussi à l'architecture du château, à son univers. Et donc voilà, c'est une soirée gratuite à 21h pour redécouvrir ou découvrir ce beau film historique.
0: Peut-être quelques recommandations pour profiter au mieux de cette séance?
2: Oui, en effet, on propose aux gens d'emmener transat, couverture, chaise, s'ils le souhaitent. En plus, c'est un film qui dure quand même assez longtemps, presque 3 heures. Donc voilà, il ne faut pas hésiter à emmener tout le confort nécessaire pour être tranquillement installé et bien profiter de cette soirée de ciné plein air.
0: Le dimanche 20 septembre, place au dimanche de caractère à Sille-Guillaume sur le thème Coco Plage, une histoire centenaire. Alors parlez-nous de cette balade qui sera proposée le dimanche à Coco Plage.
2: En effet, lors des journées européennes du patrimoine, on essaie généralement de valoriser aussi la ville de Sille-Guillaume, mais pas que le château. Donc le château restera ouvert également le dimanche, mais on propose de découvrir un autre lieu emblématique de Sillé, qui est Coco Plage, connu par des générations de Sartois, Sartoises. Et l'année dernière, on a fêté les 100 ans de Coco Plage. À cette occasion, on a créé une visite guidée sur l'histoire du lieu, les anecdotes. On retrace un petit peu aussi les légendes qui entourent notamment les ruines d'un château à côté de l'étang. Et donc, lors de ce dimanche, eh bien, on va pouvoir, à partir de 15h, découvrir tout ça ensemble, et on finira la visite avec une dégustation de produits locaux, notamment les bières Coco Plage Café.
0: Voilà, une petite note gourmande pour cette visite des dimanches de caractère. Donc si on souhaite participer, là par contre, il est recommandé de s'inscrire.
2: Oui, voilà. Alors c'est gratuit, hein, mais en effet, notamment pour bien accueillir tout le monde et prévoir la petite dégustation, on recommande une petite réservation que par téléphone ou par mail.
0: Un week-end à Sille-Guillaume le samedi 19, dimanche 20 septembre, l'occasion des journées européennes du patrimoine, Coco Plage, le château de Sille-Guillaume. Est-ce qu'il y a d'autres lieux emblématiques de la ville qui peuvent compléter notre visite?
2: Oui, alors quand vous venez au château, il y a également juste à côté l'église de Sille-Guillaume qui est très intéressante. Elle sera ouverte tout le week-end en visite libre, donc faut pas hésiter à y jeter un coup d'œil. Et puis, on a également des parcours de découverte de la ville qui existent. Donc, les brochures sont disponibles notamment au château. Les visiteurs peuvent en profiter pour la récupérer. Il y a le parcours de découverte du patrimoine, mais également un nouveau parcours qu'on a inauguré en début d'été. Donc, ça peut être l'occasion de le découvrir. Un parcours qui s'appelle Mémoire d'habitants. C'est un parcours sonore, c'est-à-dire qu'il y a des dispositifs un petit peu partout dans la ville pour découvrir à travers la parole d'habitants les souvenirs d'une ancienne quincaillerie, une ancienne tannerie, la gare marchande, donc plutôt le passé industriel de la ville.
0: Merci Mélanie pour toutes ces informations. Je vous dis à très bientôt sur l'antenne de Radio La Pomancelle.
2: Merci à vous, à bientôt.
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2: À l'occasion des Journées européennes du patrimoine 2026, le prieuré de Vivoin propose une programmation riche et éclectique avec une belle rencontre entre la musique, les arts visuels et le patrimoine. Pendant ces journées, le public pourra découvrir ou redécouvrir ce lieu emblématique à travers différentes animations et propositions artistiques qui permettront de mettre en valeur à la fois le patrimoine et la création contemporaine. Un rendez-vous qui s'annonce donc particulièrement riche avec de nombreuses choses à découvrir au prieuré de Vivoin. Pour nous en parler et nous présenter cette programmation, nous recevons Alice Orange, directrice du Festival de Vivoin. Alors, Madame Orange, bonjour.
3: Bonjour.
2: Pour commencer, présentez-nous le prieuré de Vivoin, notamment pour celles et ceux qui ne le connaissent pas encore. Quelle est son histoire et qu'est-ce qui fait aujourd'hui sa particularité et la richesse de ce lieu?
3: Le prieuré de Vivoin, c'est un prieuré bénédictin dont l'origine date des 11e, 12e siècles et qui a connu, bien sûr, par la suite de nombreuses modifications, à la fois dans ses fonctions, dans aussi ses bâtis, hein, puisqu'il a brûlé, il a été reconstruit, puis il a été entièrement rénové au 20e siècle et il a été par la suite un lieu artistique et culturel. C'est ce qu'il est aujourd'hui également et c'est voilà dans cet écrin qu'on peut vous accueillir pendant les journées du patrimoine.
2: Alors quel est votre rôle à vous au sein de ce prieuré, notamment au niveau du festival de Vivoin?
3: Alors nous organisons tout ce qui est activité artistique et culturelle du prieuré, à la fois sur des temps forts comme les festivals dont il est question, mais aussi tout au long de l'année, il y a des actions qui s'y déroulent. Et là, effectivement, on fait coïncider les journées du patrimoine avec le festival de Vivoin, voilà, pour fêter la rencontre entre le patrimoine et les arts.
2: Alors d'ailleurs, parlez-nous de la programmation de cette année pour ces journées du patrimoine au prieuré de Vivoin. On commence avec la journée du 19 septembre.
3: Oui, absolument. Alors la journée du 19 septembre, d'abord, ce qu'il faut savoir, c'est que les lieux sont ouverts, voilà, au public de 10h à 20h en accès libre. Et puis, on a aussi des visites plus ponctuelles, qui sont des visites guidées le matin à 10h. Une visite guidée du prieuré, c'est-à-dire une visite historique des intérieurs et des jardins monastiques. Et puis, une visite également de l'exposition Apocalypse 1-14-21 qui est l'exposition actuellement exposée au prieuré qui sera visible aussi soit en visite libre, soit en visite guidée.
2: Alors, dès 11h30 ?
3: Alors, dès 11h30, effectivement, il y a des activités qui sont vraiment des activités de spectacle vivant, du coup, puisque l'idée, c'est aussi de présenter un patrimoine vivant. Et les samedis et dimanches, voilà, à 11h30, il y a des concerts. Le samedi, c'est un concert de Théor Bévois. Et le dimanche matin, c'est intéressant, puisque c'est une promenade musicale qui aura lieu en déambulation dans les jardins. Et puis, on vous propose également, à 14h30, un rendez-vous. Voilà, un rendez-vous qui sera notamment le dimanche un spectacle jeune public dédié aux enfants, exprès pour les enfants. J'en profite pour dire que toutes les activités du prieuré sont gratuites pour les enfants de moins de 15 ans. Voilà, donc ne pas hésiter à venir nombreux en famille. Et puis, nous avons aussi à 16h30, les samedis et dimanches, un concert de musique baroque qui sera dédié à la musique sacrée, donc un trio le samedi après-midi et un concert avec le Stabat Mater de Pergolèse le dimanche après-midi à 16h30. Et puis enfin, il y a une clôture très conviviale du festival le dimanche à 18h. Et voilà, tout le monde y est le bienvenu avec l'Orchestre d'Harmonie des Alpes-Moncelles qui sera parmi nous.
2: Et le samedi à 20h30, c'est bien sûr Éclat de Folie, hein, également un concert.
3: Absolument, oui. C'est un concert à 20h30 également dédié à la musique française qui aura lieu dans le prieuré.
2: Et on rappelle bien sûr les déjeuners sur l'herbe et les dîners sur l'herbe, notamment à 19h pour les dîners.
3: Oui, alors les vendredis et samedis soirs, effectivement, à 19h, il y a des dîners sur l'herbe, voilà, qui sont très sympathiques. Et puis, le concept est un petit peu différent pour les déjeuners sur l'herbe, puisqu'il y a aussi des artistes qui viennent parler de leur travail, les artistes qui jouent dans l'après-midi, qui peuvent donner, voilà, des éclairages sur les œuvres programmées au public.
2: Alors, concrètement, comment le public peut-il profiter de cette programmation?
3: Alors, il peut tout d'abord venir prendre des places ou des informations le samedi après-midi au prioré jusqu'à la date du festival. Et puis après, à partir du jeudi, voilà, il y a des ouvertures en continu de l'accueil billetterie du festival. Ils peuvent aussi se rendre pour prendre leurs billets, avoir des informations. Puis enfin, tout, bien sûr, est accessible en ligne sur notre site internet www.festival-vivoin.fr.
2: Après ces journées européennes du patrimoine, quelle sera la suite pour le prioré de Vivoin?
3: Ah, écoutez, je peux pas encore le dire puisque le programme effectivement d'activité n'est pas encore établi, mais il y aura des choses en perspective en tout cas.
2: Pour terminer, quel message souhaitez-vous adresser à nos auditeurs?
3: Eh ben, je leur dirais qu'il faut qu'ils viennent nombreux au festival puisqu'il y a vraiment des choses très diversifiées à découvrir pour tous les âges, pour tous les goûts aussi, puisqu'il y a à la fois des arts plastiques, du théâtre, de la musique, et puis il y a enfin ce lieu extraordinaire et ses jardins qui permettent tout simplement de faire une promenade déjà très agréable. Donc tout ça réuni, ça fait une jolie journée en tout cas d'escapade à Vivoin.
2: Merci Madame Orange d'avoir été avec nous pour nous présenter le prieuré de Vivoin et toute la richesse de sa programmation à l'occasion des Journées européennes du patrimoine 2026. Un rendez-vous qui sera donc l'occasion de découvrir ou redécouvrir ce lieu exceptionnel tout en profitant d'une programmation mêlant patrimoine, musique et art visuel. Merci encore pour votre présence et rendez-vous au prieuré de Vivoin pour ces Journées européennes du patrimoine. À bientôt sur notre antenne. Au revoir.

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2: Des journées européennes du patrimoine, l'office de tourisme Maine-Saônois propose le samedi 19 septembre de partir à la découverte du patrimoine de Mamers. Une journée qui sera l'occasion de redécouvrir l'histoire, les lieux emblématiques et les richesses du patrimoine local à travers différentes animations et visites. Pour nous présenter ce programme et nous en dire plus sur ces journées européennes du patrimoine à Mamers, nous recevons Fabien Katic, conseiller en séjour et guide conférencier à l'office de tourisme Maine-Saônois. Alors Fabien, bonjour.
3: Bonjour Joséphine, bonjour à toutes et tous.
2: Pour commencer, pour les personnes qui ne connaissent pas encore cet office de tourisme Maine-Saônois, pouvez-vous nous le présenter? Quelles sont ses principales missions et quel est son rôle pour faire découvrir et valoriser le territoire?
3: Oui, alors effectivement, vous l'avez dit, l'office de tourisme Maine-Saônois a pour objectif principal de valoriser le territoire de la communauté de communes Maine-Saônois, qui en fait est composé de 51 communes. Donc l'objectif est évidemment de valoriser l'ensemble de ces territoires et nous avons donc pour ce faire diverses actions tout au long de l'année. Alors en ce qui me concerne, je suis chargé notamment des animations tout au long de l'année. Donc, on a une riche programmation et c'est une de mes principales missions. Pour la suite, effectivement, de mon côté aussi, je m'occupe de créer et d'installer des expositions tout au long de l'année, donc de janvier à décembre à Mamers. Et puis, sur notre antenne de Bonne Étable en saison, de juin à septembre. Donc, une exposition avec un artiste différent chaque mois. Et on a aussi, en février, juin et novembre, une exposition qui est organisée dans le hall d'accueil de Cascade, à Marolles-les-Braux, le centre social qui est utilisé par diverses personnes et populations. Donc voilà, c'est assez varié. Ça n'est pas les seules missions, mais le principal, voilà, c'est de valoriser aussi les acteurs du territoire local aussi, d'expliquer éventuellement tout ce qui peut se passer dans l'activité culturelle et aussi la billetterie sur les spectacles que nous proposons, notamment aussi pour la saison culturelle. Et puis également aussi les prestations d'hébergement, de restauration. Il y a vraiment une belle opportunité de pouvoir valoriser ce territoire auprès des visiteurs également à l'accueil.
2: Vous proposez donc plusieurs rendez-vous à Mamers à l'occasion des journées européennes du patrimoine. Mais concrètement, qu'est-ce que sont les journées européennes du patrimoine? Quel est le principe de cet événement et son objectif?
3: Alors, les journées européennes du patrimoine, je ne vais pas forcément faire l'historique de ça, mais c'est quelque chose qui est depuis de nombreuses années, en fait, ancré dans nos habitudes, finalement, pour découvrir le patrimoine, que ce soit du patrimoine local ou du patrimoine national. L'objectif de ces journées qui se sont étendues à l'Europe est finalement de faire découvrir aux visiteurs, eh bien, lors de cet événement privilégié, des endroits qu'on n'aurait pas forcément l'habitude de visiter ou mettre l'accent sur une histoire ou un patrimoine devant lequel on passe tous les jours et finalement dont on ne fait plus attention. L'objectif de ces journées européennes du patrimoine, c'est d'une manière générale là pour que les personnes qui n'ont pas forcément l'idée ou la possibilité de visiter pendant par exemple leurs vacances ou pendant des temps de loisirs un patrimoine quel qu'il soit, eh bien c'est l'occasion de leur permettre de voir des choses un petit peu exceptionnelles ou des choses qu'on ne voit pas forcément en temps normal et le tout sous forme de convivialité évidemment.
2: Et pourquoi avoir choisi de proposer ces rendez-vous sur la commune de Mamers? Qu'est-ce qui fait la richesse et l'intérêt du patrimoine mamertin? Quels sont les lieux, les histoires que vous souhaitez particulièrement mettre en lumière cette année?
3: Oui, alors Mamers, pour une raison bien précise, on a choisi cette année Mamers parce que cette commune postule pour devenir petite cité de caractère, donc nous ne sommes pas encore homologués, nous sommes homologables pour rester à utiliser le terme exact. Et puis en fait, si vous voulez, c'est l'objectif également de montrer finalement toute cette richesse patrimoniale, parfois même immatérielle, auquel on ne prête pas attention parce qu'on a oublié ou parce que les choses ne sont pas très visibles. Et là, on a plusieurs petites visites flash qui permettent de mettre l'accent sur un aspect vraiment très précis, très particulier de ce qui compose finalement l'identité patrimoniale matérielle et immatérielle de Mamers.
2: Concrètement, quel est le programme de cette journée journée du samedi 9 septembre à Mamers?
3: Alors cette année, on propose des visites qu'on appelle des visites flash qui seront gratuites, donc qui vont durer une trentaine de minutes. Nous allons mettre l'accent sur, par exemple, la toute première à 11h, sur la verrière qui a été créée par François Fialex à l'église Saint-Nicolas dans les années 1880. C'est l'occasion d'évoquer à la fois l'histoire de cette église, mais aussi de la restauration et de la création de ce vitrail au 19e siècle. Et finalement, de se rendre compte que la Sarthe est une terre vraiment d'innovation et de création au vitrail depuis très longtemps. Ensuite, à 14h30, nous partirons découvrir cette histoire qui est assez peu connue finalement, de la création des bateaux Borda, des bateaux miniatures qui avaient été créés à partir de la fin de la Seconde Guerre mondiale jusqu'à notre époque, on va dire jusqu'aux années 80 à peu près. Ma mère, ça a été l'objet en fait d'une entreprise très insolite qui s'appelait l'entreprise Borda, qui était spécialisée dans la fabrication de bateaux miniatures, de petites maquettes qui étaient flottantes et qui permettaient justement de pouvoir s'amuser, barboter avec des bateaux qui étaient mondialement connus et qui ont finalement contribué au rayonnement de la ville de manière complètement insolite. Ensuite, à 15h30, nous partirons toujours dans la même optique, voir une entreprise Verseleto, alors qui n'existe plus, hein, mais dont on a quelques éléments encore qui sont conservés dans la ville. C'est l'entreprise Verseleto qui a rayonné à Mamers à partir du début du XXe siècle jusqu'à la fin du XXe siècle également aussi, et qui a permis la construction de maisons et de choses plus ou moins insolites que nous découvrirons lors de cette visite flash. Alors les trois visites sont tout à fait gratuites. Alors ces trois visites, nous donnons rendez-vous eh bien, aux visiteurs intéressés directement à l'office de tourisme aux horaires indiqués précédemment, et nous partirons ensemble pour expliquer un petit peu ces particularités qui sont vraiment propres à la ville de Mamers.
2: Pour les personnes qui souhaitent obtenir davantage d'informations sur ces journées européennes du patrimoine, notamment sur ces visites, comment peuvent-elles vous contacter à l'office de tourisme Ensonnois?
3: Alors, vous pouvez évidemment nous contacter de diverses manières. La plus simple, c'est de nous passer un petit coup de fil au 02 43 97 60 63. Vous pouvez également aussi nous contacter par mail via l'adresse suivante contact@tourisme-men-sonnois.com. Si vous souhaitez vous rendre directement sur place, c'est tout à fait possible à nos horaires d'ouverture à l'office de tourisme, donc qui est situé au 50 place Carnot, 72 600 à Mamers, et puis au jardin potager qui est ouvert donc du mercredi au dimanche. L'office de tourisme sera ouvert pendant les horaires donc du mercredi au dimanche de 14h30 à 18h. Vous pouvez également vous tenir informé de ce que nous proposons par l'intermédiaire de nos réseaux sociaux sur notre compte Facebook Balade en Maine-Saunois ou bien sur notre compte Instagram Osez Maine-Saunois. Donc vous pouvez également aussi consulter notre site internet à l'adresse suivante, donc www.tourisme-maine-saunois.com.
2: Après ces journées européennes du patrimoine, quels seront les prochains rendez-vous proposés par l'Office de tourisme Maine-Saunois?
3: Alors, nous avons quelques petites animations également aussi au mois d'octobre. Nous aurons notamment le 9 octobre une conférence sur le climat qui sera donnée par notre géologue retraité Philippe Gombert, qui nous expliquera un petit peu comment fonctionne le climat de notre planète et quels sont les impacts finalement du réchauffement climatique aujourd'hui dans nos vies quotidiennes et dans nos paysages. Donc, ce sera une participation libre à 20h30 le vendredi 9 octobre dans la salle communale de Dissé-sous-Ballon à Marolles-les-Broux. Et toujours pour le mois d'octobre également aussi, petit champignon qui est toujours organisé à la mi-octobre, le mercredi 14 octobre, en compagnie des membres de la société mycologique sartoise qui va justement nous expliquer un petit peu le but de cette sortie et apprendre plein de choses sur les champignons.
2: Pour terminer cette interview, quel serait votre mot de la fin?
3: Eh bien, mon mot de la fin, c'est n'hésitez pas à venir régulièrement dans le Maine-Saunois. Il y a toujours quelque chose à découvrir en fonction des saisons et toujours une facette différente de notre riche territoire. Donc, bienvenue à toutes et tous. Nous vous attendons tout au long de l'année.
2: Merci Fabien d'avoir été avec nous pour nous présenter ces journées européennes du patrimoine à Mamers. On rappelle le rendez-vous le samedi 19 septembre à Mamers avec plusieurs visites proposées pour découvrir autrement l'histoire et le patrimoine de cette commune. Des rendez-vous gratuits et ouvert à tous. Je vous dis à bientôt.
3: À bientôt, merci à toutes et tous. Au revoir.
4: 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Il est 17h.

0: Bonjour à tous. Il ne mérite pas de vivre en société. La mère de Federico Martín Aramburu à la barre aujourd'hui au procès de l'assassinat du rugbyman. Cécilia Aramburu dénonce la haine ayant animé les principaux accusés, Loïc Le Priol et Romain Bouvier. Mais il reste des êtres humains. Ils méritent aussi d'apprendre ce que c'est l'humanité, a-t-elle également déclaré. Policiers, salariés de l'énergie, pompiers, infirmières, plusieurs mobilisations sont prévues demain à Paris dans un contexte d'austérité budgétaire. Premier rendez-vous donné à 11h30 sur les Champs-Élysées par le syndicat Alliance Police Nationale. À 12h30, l'enseignement supérieur sera place Jussieu. Puis à 19h30, plusieurs secteurs dont les pompiers seront devant le ministère de l'Économie pour demander des moyens face au dérèglement climatique. En attendant, ce sont les pêcheurs qui étaient sur le pont aujourd'hui. Plusieurs ports en Méditerranée ont été bloqués à l'appel des comités des pêches d'Occitanie, de PACA et de Corse, ainsi que des syndicats et organisations de producteurs. Un rassemblement était organisé cet après-midi devant les affaires maritimes à 7, un mouvement qui dénonce un ras-le-bol général dans un contexte d'explosion des prix du carburant. Le lancement de la campagne de prévention contre la bronchiolite, cette maladie respiratoire très contagieuse qui touche près d'un tiers des bébés de moins de 2 ans chaque hiver. Cette campagne peut prendre la forme d'un traitement préventif administré aux nouveau-nés ou d'un vaccin traditionnel. Ces solutions ont permis de largement réduire les cas graves les années précédentes. Un nouveau pays dans le programme de dissuasion nucléaire avancée proposé par la France, la Finlande a indiqué aujourd'hui être intéressée par le dispositif récemment présenté par Emmanuel Macron. Il prévoit d'associer d'autres pays européens à la dissuasion nucléaire française, la décision finale restant celle du président. Et puis plus d'un millier d'événements organisés à travers la France. C'est aujourd'hui la fête du sport, objectif réconcilier les Français avec l'activité physique et notamment les plus jeunes. À Paris, 2 champions olympiques et paralympiques proposeront à plus de 200 jeunes de s'échauffer dans le jardin des Tuileries avant d'assister à l'allumage de la vasque olympique.
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Aujourd'hui, nous allons vous parler d'un patrimoine local qui mérite toute notre attention, le manoir de Verdigné, situé à Avesnes-en-Saunois. Ce magnifique édifice, chargé d'histoire, fait aujourd'hui l'objet d'un appel aux dons afin de contribuer à sa sauvegarde et à sa restauration. Un appel lancé pour permettre à ce patrimoine de continuer à vivre et à être transmis aux générations futures. Pour nous en parler, nous recevons Philippe Gagnot, l'un des propriétaires du manoir de Verdigné.

0: Alors, monsieur Gagnon, bonjour.
1: Oui, bonjour, Joséphine.
0: Pour commencer, pouvez-vous vous présenter, nous expliquer quel est votre lien avec le manoir de Verdigné?
1: Donc, avec mon frère Charles, nous sommes propriétaires depuis 30 ans de Verdigné. Ça a été inscrit comme monument historique dès le départ. Ça avait même été proposé par les gens de la DRAC, des affaires culturelles de Nantes. Ils nous avaient dit avant qu'on achète, si vous achetez, écrivez-nous immédiatement pour qu'on vous l'inscrive comme monument historique, parce qu'ils sont passionnés par l'endroit, parce que ça a été fortifié vers les années 1572-1580, et aujourd'hui, ce qui reste est vraiment très très très proche du départ. Dans les étages, ça n'a pas du tout changé, un tout petit peu au rez-de-chaussée, et puis il manque quelques bâtiments. Mais c'est un manoir dont le propriétaire a été très actif pendant les guerres de religion, et c'est pour ça qu'il l'a fortifié, parce qu'il avait besoin d'être à l'abri des attaques quand il était chez lui.
0: Concrètement, qu'est-ce qui vous a poussé avec votre frère à acquérir ce manoir? Qu'est-ce qui vous a séduit dans ce lieu?
1: Alors, c'est un peu particulier, parce que c'était un lot. Si vous voulez, c'est la SAFER qui avait acheté et qui cherchait un repreneur, un acheteur. Donc, ils ont vendu les terres et le manoir ensemble. Nous, on était agriculteurs et on avait besoin de terres parce que vous savez que la tendance actuelle oblige les agriculteurs à s'agrandir constamment. Et donc, on a acheté le lot, une terre au milieu de laquelle il y avait ce manoir, en très mauvais état. Mais au départ, on n'avait pas envisagé de le restaurer. On ignorait absolument toute l'histoire. Et puis, on s'est aperçu qu'on était obligé de restaurer parce que les toitures s'effondraient. Et donc, on a commencé par les toitures des communs parce qu'elles étaient couvertes en tuiles, les toitures des communs. Et quand il a fallu s'attaquer aux toitures en ardoise qui s'affaissaient ou qui étaient prêtes à s'écrouler, là, on a été obligé de faire appel à des spécialistes, des charpentiers du patrimoine. Et puis, alors, en même temps, on a créé une association des Amis de Verdigné. Et tous ces gens-là, nous tous, nous et les gens des Amis de Verdigné, on a trouvé beaucoup, beaucoup d'informations. Donc aujourd'hui, on a sur Verdigné une histoire qui ne peut pas être complète, ça n'est jamais possible, mais on a vraiment une histoire passionnante à raconter. Et quand j'ai des visiteurs qui s'intéressent et à l'histoire et à l'architecture, ils sont vraiment passionnés et enthousiasmés par ce que je leur dis du lieu. Voilà, donc on a déjà restauré 5 plafonds, parce que dans les étages, il n'y avait plus de plafonds. Il y avait même souvent plus de fenêtres ou des volets en sapin en très mauvais état, des portes en très très mauvais état ou qui n'existaient plus. Donc depuis 2006, petit à petit, parce que tout ça c'est très très coûteux, on en fait un petit peu tous les ans. Et cette année, là, on s'attaque à un très très gros morceau. C'est la toiture du logis principal. Alors ça, c'est vraiment un très gros budget parce que la toiture s'affaisse, elle est pourrie en différents endroits, elle s'est décalée. Donc il faut revoir toute la charpente et puis changer les lattes et les ardoises. Donc voilà, c'est un très gros budget. C'est pour ça qu'on fait appel aux dons par l'intermédiaire de la Fondation du Patrimoine. Puisque s'il y a des gens qui font un don, il faut absolument rien nous envoyer à nous. Il y a des dossiers qu'on peut remplir. J'ai des formulaires et puis on peut le faire sur Internet aussi. Il faut absolument que ça passe par la Fondation du Patrimoine qui, quand les travaux sont terminés, certifiés corrects par l'architecte du patrimoine de la Sarthe, payés et certifiés, à ce moment-là, la Fondation du Patrimoine nous reverse la plus grosse partie des dons. Ils prennent une petite commission, mais ils nous reversent à ce moment-là.
0: Alors, qui peut faire justement un don?
1: Alors, toute personne peut faire un don, mais c'est plus intéressant pour les personnes qui paient de l'impôt sur le revenu, puisque comme ça passe par la Fondation du Patrimoine et que ça a été agréé par le ministère des Finances, les personnes qui donnent ont un dégrèvement de 66% sur leur impôt. Donc, quelqu'un qui donne 100 euros, ça lui coûte 34 euros. Quelqu'un qui donne 400, ça coûte 130 euros à peu près. Et en compensation, nous, on offre aux donateurs des visites gratuites commentées. Des visites qui peuvent durer 2 heures ou 2 heures et demie, suivant l'intérêt des personnes. Et puis les sociétés aussi. Ah oui, les sociétés peuvent aussi donner. Elles, je crois que c'est 60% sur le revenu de la société qui sont déductibles aussi. Donc c'est ouvert à beaucoup, beaucoup de gens.
0: Alors concrètement, comment peut-on faire un don pour contribuer à la sauvegarde du manoir de Verdigné?
1: Alors, on peut aller sur Internet, sur la Fondation du Patrimoine de la Sarthe, qui a son siège à Angers, et il y a un site sur Internet, et ils ont un certain nombre de monuments qui sont dans le même cas que nous. Il y a un dossier qu'on peut remplir sur Internet et faire le virement par Internet, et la Fondation du Patrimoine envoie rapidement un reçu pour l'administration fiscale. Et puis aussi, moi, quand je fais visiter, j'ai là-bas un formulaire, un dépliant, où il y a toutes les explications et toutes les formalités qu'on peut faire. On peut renvoyer à la Fondation du Patrimoine d'Angers une petite partie de ce formulaire avec son adresse, son don, son chèque et son adresse mail, parce que il faut absolument mettre l'adresse mail pour recevoir ensuite le reçu fiscal.
0: Et pour les personnes qui souhaitent obtenir davantage d'informations sur le manoir de Verdigné, quels sont les contacts à privilégier?
1: Alors, on peut me téléphoner 06 42 14 45 22 au Gagnon-Philippe. Et puis on a un site sur Facebook où il y a des dizaines, sinon des centaines de photos qui montrent le manoir, les travaux, les visiteurs, et puis mon adresse mail si des gens veulent plus d'infos. Philippe Gagnon, en un seul mot. J'ai noté, @orange.fr. Et ben, naturellement, je réponds à toute personne qui s'intéresse au manoir, à son histoire, à la visite et à la possibilité de donner.

0: Enfin, y a-t-il une date butoir pour participer à cet appel au don, ou les personnes peuvent-elles faire un don à tout moment?
1: On peut en faire chaque année. Je pense que la possibilité va être pendant au moins 2 ans, peut-être plus, parce que c'est un gros budget, donc on est obligé d'étaler la dépense sur probablement 3 ans. Et là, tout durant que le chantier n'est pas terminé et payé, il est possible de donner. Donc on a déjà des amis qui donnent chaque année une petite somme, 100, 150, 200 euros, parfois plus. On a parfois des très très généreux donateurs, mais naturellement, chacun en fonction de ses possibilités. Je pense que ça va durer 3 ans. Et la somme espérée est de 15 000 euros. On espère en 3 ans récolter 15 000 euros. Sur le fascicule, il y a une petite erreur. Ça a été mis 5 000, mais ça vient d'être modifié. Et sur Internet, la Fondation du patrimoine a bien mis le chiffre de 15 000 euros, la possibilité de donner. Donc c'est une dépense totale de 187 000 euros. Pour nous, c'est vraiment énorme. Mais j'invite vraiment les gens à venir. Alors on va être ouvert aux journées du patrimoine. Là. On sera ouvert le samedi après-midi de 14 à 18 heures, le dimanche matin de 10 à 12 et le dimanche après-midi de 14 à 18 heures. Et si parmi les visiteurs, ce qui est probable, il y a des gens qui veulent un petit formulaire qui leur permet de donner, j'en aurai sur place.
0: Alors concrètement, pourquoi il est important de faire un don pour le manoir de Verdigny? Qu'est-ce que cela permettra de préserver, de transmettre aux générations futures?
1: Oui, alors certainement, parce que la toiture qu'on va restaurer, là, ils mettent les échafaudages à la fin du mois, elle est vraiment en train de s'affaisser. Ben, il est absolument indispensable si on veut maintenir ce lieu. Bon, la transmission aux générations futures, on ne sait pas encore exactement. On espère que des neveux ou nièces reprendront. Je sais qu'on en a qui sont très très intéressés, mais c'est vrai que c'est coûteux. Ce sont des bâtiments qui ne rapportent jamais rien, ils ne font que coûter. Alors on a commencé cette année, on a organisé un spectacle en février, une conférence au mois de juin je crois, une exposition de peinture avec une quinzaine d'artistes le premier week-end de juillet. Là on a les journées du patrimoine le week-end prochain, 19 et 20 septembre. On aura une journée peintre le 29 septembre. Ce sont des peintres qui viennent, qui s'installeront et qui peindront, qui feront des tableaux. Et on est à disposition si des gens veulent la salle du rez-de-chaussée pour une réunion de famille ou un repas de famille, on est à disposition. On cherche à avoir des recettes, mais on démarre.
0: Alors d'ailleurs, quelles sont vos ambitions pour la suite? Quels sont les prochains projets et les prochaines étapes pour continuer à restaurer et à faire vivre le manoir de Verdigny?
1: Alors, après cette toiture, on a encore les étages du pavillon sud-est et du pavillon nord-est. Des planchers qu'il a fallu refaire. Les planchers sont faits, mais maintenant il faut poser de la tomette, il faut mettre des portes et des fenêtres. Donc ça, pavillon sud-est et pavillon nord-est, c'est la suite. Dès qu'on aura les possibilités financières après ce chantier-là, on s'attaquera à ça. Et puis ensuite, on a un très très gros chantier, mais alors là, aujourd'hui, on ne sait pas du tout si on peut

0: enthousiasmé, qui me donne un petit peu plus que 6 euros. Mais tout ça, ça fait quand même des petites recettes par rapport au chantier. Donc je suis ouvert vraiment toujours en fonction de mes possibilités. Autant que possible pour des groupes, mais parfois des petits groupes.
1: Pour terminer cette interview, quel message souhaitez-vous adresser à celles et ceux qui nous écoutent et qui pourraient avoir envie de soutenir le manoir de Verdigné?
0: Alors, ce manoir, c'est vraiment une chance par rapport à l'histoire locale. Ça permet de raconter une multitude de choses sur l'histoire locale. Les gens qui ont habité à Verdigné, les guerres de religion. Dans les habitants de Verdigné, il y avait des gens assez proches du roi, puisqu'il y avait la fille d'un médecin de François Ier, ce qui a fait la fortune de la famille d'ailleurs, et qui avait d'autres propriétés dans la région. Donc vraiment, ça permet de raconter une partie de l'histoire locale d'une manière passionnante. Vraiment, j'encourage les gens à venir. Dans les toitures qu'on a faites, je ne l'ai pas dit, on a fait un dôme à l'impérial. Les gens verront s'ils vont sur Facebook, ou même s'ils écrivent simplement manoir de Verdigné sur internet et sur YouTube, et il y a des vidéos sur YouTube sur le manoir de Verdigné, en particulier justement sur le montage de la charpente en dôme à l'impérial. Voilà, vraiment, ça leur donne déjà une idée et je pense que ça leur donnera envie de venir. Et on a refait les fenêtres et les portes. Tout ce qu'on a refait comme menuiserie, ça a été refait en copie des restes qu'on a trouvés. Donc ce sont des fenêtres qui correspondent exactement avec la ferronnerie d'époque aux fenêtres d'origine des années 1570-80. Vraiment, pour les gens qui s'intéressent et à l'histoire et à l'architecture, je crois qu'ils seront passionnés.

0: Merci Monsieur Gagnon d'avoir répondu à nos questions et de nous avoir permis d'en savoir plus sur ce manoir de Verzigné, son histoire, les travaux déjà réalisés, les projets à venir. Vous l'avez compris, cet appel aux dons est essentiel pour contribuer à la sauvegarde de ce patrimoine et permettre au manoir de continuer à vivre et à traverser les générations. Je vous dis à bientôt.
1: Et je vous remercie beaucoup Joséphine et vous souhaite une bonne journée. Au revoir.
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0: venez entendre la voix des soldats de 1870 et le pari de l'association Kerfank 1870 qu'on lit se souvient que sa nouvelle lecture spectacle présentée du 24 au 26 septembre à la ferme de la Jaunelière à Conly. Et pour nous en parler, nous recevons sur l'antenne de Radio La Pemancelle le président de l'association, Laurent Carguette. Bonjour.
1: Bonjour madame, et à tous.
0: Donc pour bien comprendre le contexte de ce projet, est-ce qu'on peut rappeler le rôle de l'association Kerfank 1870 Conly se souvient? Quels sont ses objectifs et à travers quelles démarches ou événements cherchez-vous à transmettre cette histoire locale au grand public?
1: Eh bien, notre association donc a 3 ans maintenant et sa vocation c'est de travailler à faire connaître l'histoire du camp de l'armée de Bretagne établi à Conly pendant la guerre de 1870-1871, de la faire connaître en étant le plus proche possible de la vérité des faits, qui ne sont pas toujours évidents à clarifier, et de la faire connaître au travers de tout ce qu'on peut imaginer, que ce soit des conférences, des expositions, des spectacles, comme celui dont on va parler aujourd'hui.
0: Et pourquoi l'avoir nommé Kerfank?
1: Ah, très bonne question. Kerfank, c'est le nom que les Bretons présents à Conly avaient donné au camp. Et en breton, Kerfank veut dire la ville de la boue. C'est plutôt péjoratif pour le village de Conly, mais ça n'avait rien à voir avec Conly. La saison était très rude, il avait beaucoup plu cet automne-là, plu, neigé, et la présence de dizaines de milliers d'hommes, ils ont été jusqu'à 50 000 en même temps. La présence d'autant d'hommes sur des terres détrempées a transformé ce camp en bourbier. Donc ils l'ont nommé Kerfank, qui veut dire la ville de la boue. On aurait pu dire cloaque en français. Et donc symboliquement, pour rappeler leur histoire, on a choisi ce terme. Et on l'a ajouté 1870 pour rappeler l'année, pour avoir le nom complet. Conly se souvient, parce que l'objectif c'était de montrer que si aujourd'hui quelqu'un cherchait à se souvenir de cette histoire, bah c'était la ville de Conly, les gens de Conly, les Conlinois.
0: Donc on peut parler d'une toute jeune association, 3 ans vous avez dit, donc comment elle fonctionne et qui sont les personnes qui composent votre équipe?
1: Alors on n'est pas nombreux, on est 8 adhérents qui viennent de tous horizons, qui sont intéressés par les faits, par l'histoire, mais qui ne sont pas tous historiens. Il y a parmi nous une personne qui est la plus qualifiée en histoire. C'est une personne qui anime d'ailleurs un site internet qui s'appelle Loire 1870, comme l'armée de la Loire. C'est notre ami Michel. Il est vraiment féru d'histoire. Il m'a avoué il y a quelque temps qu'il y consacre 100% de son temps. Vous imaginez, recherche, lecture, c'est impressionnant de voir à quel point il connaît des détails par cœur. Après, les autres adhérents sont intéressés par l'histoire sans forcément la connaître complètement. Mais on essaie malgré tout de transmettre.

0: Donc vous proposez jusqu'au 30 septembre une exposition consacrée à l'armée de Bretagne, au camp de Conly, à la maison du tourisme du lac de Sille-Guillaume. Est-ce qu'on peut parler de cette exposition et que va pouvoir découvrir le visiteur lors de cette visite?
1: Alors ça, en effet, je vous remercie de l'évoquer, c'est une autre actualité que nous avons. Nous avons été sollicités par la maison du tourisme de la 4CPS qui dispose à Sillé-Plage un espace d'exposition. Et donc pendant tout le mois, nous présentant au public l'histoire du camp de Conly racontée par 39 panneaux. Chaque panneau comporte une petite partie de texte et une voire deux illustrations. L'objectif, c'était pour une personne qui rentre même presque par hasard dans la seule exposition, c'était de lui permettre de découvrir facilement et rapidement l'histoire dans ses principaux faits. Mais l'histoire chronologiquement, du début jusqu'à la fin. Et de partir avec une meilleure connaissance des faits. Et de leur donner envie d'en savoir plus, en venant notamment au spectacle.
0: Et lors de cette visite de l'exposition, est-ce qu'il y aura possibilité de rencontrer les bénévoles de l'association?
1: Alors non, nous ne pourrons pas être présents sur place parce que bon, d'abord on ne sait pas quel jour, à quelles heures, les personnes vont s'arrêter à la maison du tourisme. Mais moi, de temps en temps, j'irai faire un petit tour à la maison du tourisme pour savoir si justement il y a eu beaucoup de passages et éventuellement s'il y a des moments où il y a un peu plus de monde que d'autres pour voir si ma présence pourrait être utile. Normalement, sans notre présence, les gens peuvent facilement découvrir l'histoire du camp de Conly grâce à ces panneaux d'information.
0: Donc on va parler à présent de ces lectures spectacles que vous proposez, donc ce sera le 24, 25 et 26 septembre à la ferme de la Jaunelière sur la commune de Conly, donc chaque soir à 20h. Est-ce qu'on peut dire pourquoi vous avez choisi d'investir ce site pour vos représentations?
1: Ah, c'est une bonne question ça aussi. Au départ, dans l'idée du projet, ce n'était pas cet endroit que ça devait se faire. Mais on a eu la chance que les propriétaires de la ferme nous proposent de réaliser le spectacle à cet endroit. Il se trouve que symboliquement, cet endroit représente vraiment beaucoup pour l'histoire du camp, puisque c'est la ferme que l'état-major du camp de Conly avait réquisitionné pour s'y installer. Donc nous aurons la chance d'être dans cet endroit et qui plus est à l'abri, puisque le spectacle va se jouer sous la grange.
0: Donc le spectacle donne à entendre la parole intime et directe de ces hommes plongés dans le quotidien du camp. Alors qu'est-ce que ces lettres révèlent dans leur état d'esprit et la réalité vécue à Conly en cet hiver 1870?
1: Eh bien plein de choses. L'intérêt de ces lettres, qui sont des lettres authentiques, elles sont rares, les lettres des soldats de cette époque, rares à trouver. Il doit en exister beaucoup dans les greniers, mais elles sont malheureusement aujourd'hui elles sont oubliées. Pour celles que nous avons pu trouver, eh bien elles nous apprennent à découvrir l'histoire non plus dans les livres des historiens ou des anciens militaires de l'époque, mais grâce aux mots de ces hommes eux-mêmes qui gardent un contact avec leur famille, qui reçoivent des lettres de leur famille et qui cherchent dans leurs lettres à témoigner de leur état d'esprit, de leurs doutes, de leur quotidien, de leurs inquiétudes, de leurs espoirs. Des hommes qui, au milieu de la guerre, continuent d'écrire à ceux qu'ils aiment.

0: qu'on peut se permettre d'avoir un petit aperçu de ce qu'il pouvait y avoir décrit donc dans ces lettres?
1: Oui, mais bien sûr, avec plaisir. Je choisirai, enfin, je ne vais pas vous la lire en entier, mais cette lettre qu'un homme originaire de Morlaix écrit, et il s'appelle Albert Lescourt, il écrit sur un papier en tête, armée de Bretagne, commissariat aux vivres, quartier général, il écrit qu'on lit le 20 novembre 1870. Chère madame, arrivée depuis hier, c'est à peine si je sais à quoi on me destine. Je crois cependant que je dois faire partie de la comptabilité à titre de sous-lieutenant. J'ai passé la nuit sur la paille avec 15 ou 16 de mes collègues dans le grenier de l'ex-ferme qui sert actuellement de commissariat aux vivres. Ces messieurs ronflaient tous à qui mieux mieux. Pour mon compte, j'ai fort peu dormi, malgré la fatigue, mais je crois que je m'y ferai avant peu. Je n'ai nullement souffert du froid. Hier, j'ai écrit à ma mère, mais je ne sais pas trop ce que je lui ai dit. Je suis un peu sans dessus dessous. On nous prévient à l'instant que désormais nous n'aurons plus un moment à nous, qu'il faudra être toute la journée au bureau. La nourriture est très bonne et tous ces métiers sont très aimables. Mais cependant, si je n'avais pas l'espoir que ma nouvelle position ne doit pas être de longue durée, je me trouverais très malheureux.
0: Quand vous l'avez dit, ces courriers, on peut en trouver dans certains greniers, peut-être sans le savoir, mais peut-être que vous avez des connaissances et également peut-être des personnes qui sont même sur place lors de ces lectures.
1: Oui. Bon, celles à partir desquelles nous avons travaillé ne viennent pas, par exemple, des archives départementales. Et il y en a quelques-unes que nous avons, enfin, moi personnellement, j'ai eu l'occasion d'acheter sur Internet. Et puis, sinon, nous avons une base importante qui nous vient d'une famille de Loire-Atlantique qui a miraculeusement conservé toute la correspondance de leur aïeul. C'est près de 70 à 80 lettres. Et d'ailleurs, pour anecdote, le descendant de cet homme sera présent avec son épouse le vendredi soir au spectacle. Il vient de Loire-Atlantique pour entendre les lettres de son aïeul.
0: Donc passer de documents d'archives historiques à une lecture spectacle, ça demande un bel exercice artistique. Alors comment est-ce que s'est fait déjà le travail de sélection de ces lettres et de quelle manière est-ce que vous avez collaboré avec l'association Créatures Compagnie?
1: Alors, il est apparu évident dès la naissance du projet que ces lettres devaient être lues par des comédiens et comédiennes. Parce que une lettre, il faut savoir lui donner du sens, se mettre dans la peau de la personne qui l'écrit, ou de la personne qui reçoit une lettre de sa famille, de sa sœur, de sa mère, de son cousin. Nous avons pris contact avec la troupe Créatures Compagnie du Bergéga, qui a tout de suite très bien compris comment nous imaginions ce projet et qui nous a proposé des idées de sélection. Parce qu'on lui a présenté un certain nombre de lettres. Lui, il a fait une sélection de ce qui lui paraissait le plus intéressant dans les enchaînements, dans l'intérêt des lettres elles-mêmes. Et puis, il nous a fait des propositions de mise en scène. Oui, on peut parler de mise en scène parce qu'il faut que ce soit vivant. Et puis, il y a aussi une mise en scène sonore et visuelle. Il y aura des projections faites sur des toiles en rapport avec les lettres et une illustration musicale.
0: Donc on peut dire ça va durer combien de temps ce spectacle? Et puis est-ce que c'est accessible à tout public?
1: C'est accessible à tout public. Vraiment, c'est vraiment ouvert à tout public. C'est pour ça que nous avons tenu à ce que ce soit un spectacle à entrée libre, de manière à ce qu'une famille avec 3-4 enfants puisse décider de venir en famille. Le spectacle commencera chaque soir à 20h et aura une durée de 1h15. Pour les mêmes raisons, on a souhaité que le spectacle ne soit pas trop long. Imaginez un enfant de 12 ans rester plus d'une heure et demie à entendre des lectures, ça peut paraître interminable. 1h15. Et je vous assure que le contenu est assez dense. 1h15 de lecture, pour avoir assisté en tant que participant même aux répétitions de ce week-end, c'est vraiment dense. Pour autant, c'est pas trop long. Début des spectacles à 20h et fin à 21h15.
0: Et quel est le message principal que vous souhaitez donc faire passer au public à travers cette invitation?
1: Ah, le message qu'on souhaite leur faire passer, c'est venez découvrir cette histoire que tout le monde pense connaître, plus ou moins, mais venez la découvrir grâce aux mots des hommes qui y sont passés et qui, par leurs lettres, ont témoigné de ce qu'ils y ont vécu.

0: On rappelle donc que ces soirées spectacles dont sont proposées le 24, 25, 26 septembre. Ça se passe à Conly, à la ferme de la Jaunelière. C'est organisé par l'association Kerfank 1870 Conly se souvient. Donc, on invite nos auditeurs à aller vous rejoindre. Je vous laisse le mot de la fin pour les inviter à vous rejoindre nombreux sur cet événement. Alors, peut-être avec des places limitées par soirée. Comment ça se passe?
1: Exactement. On est obligé, on a forcément une jauge limitée. On estime à 80 places. On pourra peut-être déborder un tout petit peu en rajoutant des chaises au gradin qui sera mis en place. On invite vraiment les gens qui sont intéressés à réserver rapidement. Les réservations ont commencé et ça a du succès. En appelant mon numéro, j'ai donné mon numéro pour recevoir les réservations. Elles peuvent se faire en m'appelant ou par SMS. En précisant le nombre de personnes, le jour de réservation et les coordonnées, pour que je puisse avoir les coordonnées des personnes. Donc en appelant ou en envoyant un SMS au 07 89 20 30 31.
0: Je présume que ce projet donc a été financé par certains partenaire, est-ce qu'on peut justement donc expliquer?
1: Nous avons la chance d'être soutenus avec générosité par des partenaires qui sans qui on n'aurait jamais pu monter ce projet. Si je peux les citer, en effet, nous sommes aidés par le ministère de la Culture, donc la DRAC, par le département de la Sarthe, l'Office national des combattants victimes de guerre, l'association du souvenir français, la ville de Conly, le Crédit Agricole Maine-Anjou, et puis aussi par l'association des Bretons du Mans et l'atelier de reliure de Monsieur Gourdelier au Mans. Et puis nous sommes aussi soutenus par l'UNC AFN de Conly.
0: Des projets pour l'association?
1: On va essayer de respirer une fois que ces deux animations auront eu lieu et on verra ce qu'on pourra imaginer pour l'année prochaine. Le succès de ce spectacle et de cette exposition auquel nous croyons, j'espère, nous motiveront pour imaginer d'autres choses sous d'autres forme un petit peu plus tard, et puis nous espérons aussi que des gens auront envie de nous rejoindre à l'association pour travailler à nos côtés.
0: Et bien merci à vous Laurent Carguette d'être passé au studio de Radio Alpes-Mancelles. À bientôt.
1: Merci beaucoup. Au revoir.

Bonsoir à tous. Rien ne peut nous intimider. Jean-Noël Barrot a pris la parole en marge d'un sommet sur l'Arctique en Finlande pour dénoncer cette attaque russe en Ukraine. Un train pris pour cible hier tout près de la frontière polonaise. Le ministre des Affaires étrangères assure qu'elle ne fait que renforcer l'unité européenne. La police de Carcassonne à nouveau dans la tourmente alors que 4 policiers ont récemment été suspendus pour avoir tenu des propos racistes, sexistes et homophobes. Une nouvelle vidéo révèle des violences commises par un agent. Filmée le 21 juin dernier en marge de la fête de la musique, on y voit un policier jeter un homme au sol. Une enquête est en cours. Une nouvelle version de la loi visant à interdire les réseaux sociaux aux moins de 15 ans. Un texte a été soumis aujourd'hui à la Commission européenne. Un mois après la censure de cette mesure par le Conseil constitutionnel, le gouvernement espère qu'elle est désormais conforme au droit européen. Emmanuel Macron souhaite faire appliquer l'interdiction des réseaux sociaux pour les moins de 15 ans avant la fin de son mandat au printemps. Journée de mobilisation demain à Paris. Premier rendez-vous donné à 11h30 sur les Champs-Élysées par le syndicat Alliance Police Nationale. Il demande une hausse des effectifs. À 12h30, le secteur de l'enseignement supérieur et de la recherche sera lui place Jussieu pour dénoncer les coupes budgétaires. Puis à 19h30, plusieurs secteurs, dont les pompiers et les infirmières, seront devant le ministère de l'Économie. Ils réclament des moyens face au dérèglement climatique. Une sécheresse inédite pour la période. Bilan de Météo France à la mi-septembre. Les précipitations ces dernières semaines ont été très faibles, d'autant que les fortes chaleurs ont fait leur retour aujourd'hui, jusqu'à 36 degrés observés en Languedoc-Roussillon. Demain, on sera à nouveau au-dessus des normales de saison, plus de 30 degrés annoncés sur la plupart du territoire. Et puis le chantier du siècle débute aujourd'hui à Saint-Nazaire. À l'occasion de ses 130 ans, le Bélem va faire peau neuve. 7 mois de travaux pour entièrement rénover le fameux trois-mâts. Sa coque en acier s'est usée au fil des années et sa structure doit également être renforcée pour lui permettre de continuer à naviguer. Bonne soirée à tous.

Bonjour à toutes et à tous, bienvenue sur les ondes du 106.3 FM Radio Alpes-Mancelles, votre radio du Nord-Sarthe. Vous êtes en compagnie de Jean Maurice qui aujourd'hui parlera de l'Irlande. Je vous ferai entendre des chansons qui pourraient appartenir aux Irlandais puisque ce pays ressemble beaucoup à la France, sauf les coutumes, la langue et l'économie, aussi la météo. Vous entendez en fond musical les ajoncs d'or, tout comme la Bretagne qui elle aussi au printemps se couvre d'or. Bonne écoute les amis. En 1958, Eddy Marnay, en panne d'inspiration, rend visite à son ami Émile Stern. Voyant sur son piano une partition, il demanda à son ami de la lui jouer. Immédiatement, les mots lui viennent. Un orangé sur le sol irlandais. Quelques heures plus tard, la chanson est prête, mais personne n'en voulait. C'est la rencontre avec Jacques Klingo, directeur artistique de Bourville, qui, aux surprises, la fit enregistrer à Bourville, qui montra qu'il savait aussi chanter des chansons tendres. Écoutons Bourville sur des paroles d'Eddy Marnay, musique d'Émile Stern, ballade irlandaise, sortie en 1950.

cette chanson pratiquement inconnue en Irlande ne serait pas le reflet de l'Irlande au point de vue des Irlandais. Et pourtant, elle a permis de faire la promotion de ce pays où les gens sont accueillants malgré un environnement battu par les vents. Seuls les arbustes résistent aux intempéries. Écoutons Michel Sardou, co-auteur avec Pierre Delanoë, chanter Les Lacs du Connemara sur une musique de Jacques Revaux, sortie en 1981.

0: les rhododendrons n'est pas une plante d'origine irlandaise. Elle fut importée pour agrémenter les jardins de la haute société d'Irlande. Cette plante sortit des propriétés pour devenir invasive. Tout le monde n'apprécie pas ou n'aime pas. Même en France, en 1971, Sim et Michel Ozepi écrivent et composent la chanson « J'aime pas les rhododendrons », sortie et chantée par Sim en 1971.
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Comme en France, la bruyère est très répandue en Irlande. Étant une plante rase, elle supporte bien le vent. Et Dieu sait s'il y en a. On en trouve également en Bretagne, mais aussi en Corrèze. Également très ventées, toutes les deux. En France, c'est Jean Ségurel qui, en composant la musique sur un texte de Jean Lemary, créa la chanson que nous chante Lina Margie, les bruyères corréziennes sorties en

À la belle saison, le jaune des ajoncs disparaît et laisse les fuchsias s'épanouir. Et de jolies taches couleur fuchsia marquent le sol d'Irlande. Alors sans plus attendre, écoutons sur des paroles de Gabi, musique de José Dumas, lui-même interprétant Couleur Fuchsia.

En Irlande, pays agricole, la grandeur moyenne des exploitations est d'environ 35-40 hectares. Donc les fermiers sont obligés d'aller travailler dans les agroalimentations. L'élevage bovin, chevalin et ovin, sans oublier porcin. Les céréales, la pomme de terre sont rois. Écoutons Jacques Brel nous interpréter Les Moutons. Écrite et composée par Jacques Brel et Gérard Joannest, sorti en 1971. Bienvenue à ceux qui nous rejoignent sur le 106.3.

l'on cherche dans une recette de cuisine irlandaise, beaucoup sont à base de pommes de terre, de lard, de saucisses. Cette cuisine ressemble beaucoup à la nôtre, du temps ancien, où l'on cuisinait pour vivre. Mais en France, on ne sait pas, et cela est très bien, parce que les cuisiniers modifient toujours les recettes. Oh pardon, ils les revisitent. En 1969, Michel Delpech écrit un texte qu'il nous chante aujourd'hui, c'est « Les pommes de terre » de 1969.

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1: L'Irlande est aussi le pays de l'orchidée sauvage. Les plus repérables sont celles dont les fleurs sont en grappe. Elles sont hautes de quelques dizaines de centimètres, souvent dans des teintes roses et violettes. On les trouve partout en Irlande, sur les sols aussi divers que leurs espèces. Elles fleurissent en général à partir d'avril jusqu'à la fin de l'été. Je vous propose d'entendre la chanson « Le chant des orchidées ».

0: On ne peut pas faire une émission sur l'Irlande sans parler du trèfle, qui est un symbole en Irlande. Il pousse en abondance sur l'île. Sa fleur est violette à épi. Elle peut fleurir jusqu'en octobre. Trèfle en irlandais se dit clover. Quelquefois, il est brodé sur le drapeau national. Écoutons la chanson « Le trèfle à trois feuilles » écrite par Julien Fougeron, composée par Julien Fougeron et Vincent Thermidor, sortie en 2019. La chanson a pour titre « Le trèfle à trois feuilles ».
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17 mars, c'est la fête nationale irlandaise. Le pays se pare de drapeaux aux trois couleurs, le vert, le blanc, orange. Faisant un peu d'histoire, l'Irlande est confrontée depuis très longtemps à des conflits religieux et politiques. Il y a les catholiques, les protestants, les nationalistes, les indépendantistes. C'est au XVIIe siècle que le drapeau vit le jour. Les catholiques prirent la couleur verte, les protestants l'orange. En 1830, des jeunes nationalistes en visite en France découvrent les couleurs françaises et décident de faire le même drapeau avec le blanc au milieu, couleur qui symbolise la paix, la réconciliation. En hommage à ces jeunes femmes, je vous propose la chanson « Les filles d'Irlande » chantée par Eddie Mitchell, un texte de Pierre Sacca et une musique de Jean Renard, sortie en 1966.

vous l'ai dit un peu avant, l'Irlande a beaucoup de petits fermiers, donc des céréales telles que de l'orge. Quand cette dernière, on la fait fermenter, on obtient une boisson. Et quand on la boit avec modération, elle vous désaltère. Eh bien, c'est la bière que les Irlandais aiment aller boire dans les pubs. Lieu convivial. Marguerite Herbeau a écrit et chanté en 1983 une chanson qui a pour titre La fête de la bière, que nous écoutons. Vous êtes toujours en compagnie de Jean Maurice sur les ondes de Radio Alpes-Mancelles.

1983, Michel Thor enregistre Midnight Blue en Irlande, adaptation co-écrite par Pierre Delanoë et Didier Barbelivien, de la chanson Midnight Blue chantée par Louise Touquer. Encore un clin d'œil à l'Irlande. Sans plus attendre, écoutons Michel Thor, Midnight Blue en Irlande.

Les Irlandais sont au nombre de 5 011 500 habitants. La densité moyenne est de 71 habitants par kilomètre carré, ce qui veut dire que la population se regroupe dans les grandes agglomérations, où le vent y est moins fort. Pour se réchauffer, une spécialité à boire, toujours modérément, c'est l'Irish Coffee. Les Irlandais la font en deux couches. En France, en trois couches, c'est-à-dire whisky, café, crème fouettée. L'hiver, ça vous réchauffe. Écoutons Monty qui nous interprète un verre de whisky, écrit...

bière dans un pub irlandais. Le cocktail, cigarette, whisky et pit pépé peut réchauffer un homme. Les trois sont à prendre avec modération. Et pourtant, comme le dit la chanson, il n'y a rien de meilleur. Cette chanson a été écrite et composée par Jacques Soumette, François Lénas et Tim Spencer, sorti en 1960 et...

0: d'Irlande, ils ont une gastronomie assez proche de la nôtre, avec des goûts certainement différents, surtout assez réborative. Il y a parmi toutes ces spécialités culinaires, le seafood chowder, la soupe de poisson irlandais, qui s'approche de notre bouillabaisse. On la trouve surtout en bord de mer. Sur des paroles d'Hubert Giraud, musique de Roger Lucchesi, Fernandel chante la bouillabaisse, sortie en 1950.
1: Pour faire une bonne bouillabaisse, il faut se lever de bon matin, préparer le pastis et sans cesse, raconter des blagues avec les mains. Les courageux prennent

0: en lisant les comptes rendus sur Wikipédia, mon dictionnaire électronique, puis arrivé à la page économie, je me suis dit que si j'avais une belle fortune, j'aurais des chances pour avoir un régime fiscal très intéressant. Alors écoutons Yvan Reboff chanter « Ah, si j'avais des millions ». Texte de Robert Manuel, musique de Maurice Vidalin. Extrait de la comédie musicale « Un violon sur le toit ».
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1: C'est sur cette chanson que se termine l'émission. J'espère vous avoir donné l'envie d'aller vous voir sur place si mes dires sont justes. En attendant, prenez soin de vous, protégez-vous, portez-vous bien. Au revoir et à bientôt sur les ondes du 106.3 FM Radio Alpes-Mancelle. Kenavo les amis, salut.
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0: Bonsoir à toutes et tous. Le retour d'Oasis en France, c'est officiel. Les frères Gallagher annoncent une nouvelle tournée mondiale pour 2027 et elle passera par Paris avec deux concerts au Stade de France les 23 et 24 juillet. L'inscription à la billetterie vient d'être lancée en ligne. C'est jusqu'à jeudi avant un tirage au sort pour pouvoir ensuite acheter ses places. Après s'être reformé en 2025, Oasis sera donc de retour pour 38 dates au total en Europe et aux États-Unis. Dans l'actu également, l'IGPN saisie par le parquet de Carcassonne. La police des polices va enquêter après la diffusion d'une vidéo. On y voit un policier projeté violemment par terre à un sans domicile fixe. C'était le 21 juin dernier et la victime de 29 ans était décédée 12 jours plus tard sans qu'un lien ne puisse être établi avec cette chute. Une nouvelle affaire pour la police de Carcassonne, déjà mise en cause pour des propos racistes. 4 policiers municipaux avaient été suspendus la semaine dernière. Plus de 35 degrés à Nîmes, à Perpignan ou encore à Mont-de-Marsan cet après-midi. Nouvel épisode de chaleur en ce début de semaine sur le sud du pays. Et ce n'est pas fini. Demain, on attend localement des températures de plus de 10 degrés supérieures au normal de saison, avant une baisse sensible à partir de mercredi. Demain, 3 départements seront aussi en risque élevé d'incendie. Le Gers, la Haute-Garonne et l'Aude. L'appel de Donald Trump à l'Ukraine et à la Russie. Le président américain assure avoir obtenu l'arrêt des frappes sur les infrastructures énergétiques dans les deux pays. Sur son réseau social, il assure que la hausse des prix mondiaux du diesel est principalement due à la guerre russo-ukrainienne et non à l'Iran. Et suite à la frappe russe qui a visé un train ukrainien hier près de la frontière polonaise, le ministre français des Affaires étrangères a réagi aujourd'hui depuis la Finlande. Inacceptable pour Jean-Noël Barrot qui affirme que cela démontre la fébrilité de Vladimir Poutine. En fin du foot ce soir avec le Red Star 9e qui reçoit Metz en clôture de la 6e journée de Ligue 2. Coup d'envoi 20h45. Les Messins, eux, sont 5e au classement. Bon début de soirée.
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côté, dansant à Sainte-Scolas-sur-Sarthe, envie de passer un après-midi convivial et en musique, le Club de l'Amitié vous invite à entrer dans la danse le mardi 15 septembre à la salle polyvalente de Sainte-Scolas-sur-Sarthe. L'animation sera assurée par Bruno Leblanc. L'ouverture des portes se fera à 13h15 pour un début du thé dansant à 14h. L'entrée fixée à 9€. Un goûter sera offert à tous les participants. Chaussez vos plus belles chaussures de bal et venez partager un bon moment d'échange et de convivialité. On vous attend nombreux à ce thé dansant.

Antoine. Génération en Mouvement vous invite à célébrer la fin de la belle saison en musique. Rendez-vous le mercredi 16 septembre à la salle Henri Bizot dès 14h pour un après-midi dansant plein de convivialité et de bonne humeur. L'animation musicale sera orchestrée par Bruno Leblanc pour vous faire danser de 14h à 19h. L'entrée est fixée à 8€. Une pâtisserie sera offerte à tous. Possibilité de plonger

avant le 12 septembre au 06 82 08 45 06. Thé dansant à Assébouane le mercredi 16 septembre. Le club Génération Mouvement des Portes du Maine Normand vous informe que le concours de belote et de 17, initialement prévu à Fier le mercredi 16 septembre, est annulé. Le jeudi 17 septembre à Conly, le club Génération Mouvement de Conly vous propose son après-midi dansant de la petite guinguette de 14h à 19h à la salle des fêtes de Conly. L'ambiance sera assurée par Nicolas Devoir. Venez nombreux, n'hésitez pas à venir avec vos amis cet après-midi et pour vous. L'entrée est fixée à 8 euros. Un goûter vous sera offert, boisson et pain au chocolat. Pour plus d'informations, contactez Martine au 02 43 24 86 19 au 06 37 99 47 40. Concours de belote à la mêlée et concours de 17 organisé par le club Génération Mouvement Les Aînés Ruraux de Neufchâtel en Saônois le jeudi 17 septembre. Ce concours est ouvert à tous. Inscription fixée à 8 euros. Ouverture des portes à partir de 13h30. Pour plus de renseignements, contactez le 06 47 84 90 83. Venez nombreux à Neufchâtel en Saônois pour ce concours de belote à la mêlée et de 17 le jeudi 17 septembre. Le samedi 19 septembre, à la salle polyvalente de Sougé-le-Ganon, l'auto organisé par le club de moto, l'association Roule Molo de Saint-Georges-le-Gautier. Ouverture des portes à 18h, début du auto à 20h. Ce loto sera animé par Annick Dutertre. Plus de 3000 euros de bons d'achat et autres lots. Deux parties spéciales Loto Plus avec à gagner un robot pâtissier et un drone. Carton final pour le super lot de 700 euros. Deux parties cocorico avec à gagner une tireuse à bière, une trottinette électrique. Une petite restauration vous sera proposée sur place à l'occasion de ce loto organisé par l'association des Roule Molo à la salle polyvalente de Sougé-le-Ganon le samedi 19 septembre. Thé dansant à Saint-Pierre-des-Nids. Le club de l'amitié vous donne rendez-vous pour un après-midi festif, convivial et rythmé. Venez danser, tourner et partager un bon moment en musique. Le dimanche 20 septembre de 14h à 19h à la salle Casati de Saint-Pierre-des-Nids. L'entrée est fixée à 8 euros. L'ambiance sera assurée par Nicolas Devoir. Réservation et renseignements pour ce thé dansant du dimanche 20 septembre à Saint-Pierre-des-Nids au 06 51 87 51 44 ou au 06 22 86 75 93. On vous attend nombreux. Grand vide-grenier et olympiade à Saint-Aubin-de-Locney. Le comité d'animation de Saint-Aubin-de-Locney vous invite à une journée festive, animée et conviviale le dimanche 20 septembre de 9h à 18h. Venez passer un moment inoubliable en famille ou entre amis avec un programme riche pour petits et grands. Faites de bonnes affaires ou videz vos placards. Emplacement gratuit pour 3 mètres linéaires. Réservation obligatoire au 06 70 16 02 01. Les Olympiades, relevez le défi, venez vous amuser en équipe. Épreuve par équipe de 2 personnes minimum. Inscription 06 80 56 69 17. Marché d'artisans et créateurs locaux. Découvrez de superbes stands et produits artisanaux. Bijoux et couture créative. Création en bois unique, bougies, savon, hydrolat et eau florale, miel local et gourmandise, glace rafraîchissante et toute la journée, animation pour tous, restauration sur place, venez nombreux, vous amuser, chiner et encourager les équipes des Olympiades à Saint-Aubin-de-Locney le dimanche 20 septembre. Après-midi, dansant à Saint-Longin-les-Mortagnes, venez guincher avec le club de la joie de vivre, envie de passer un moment convivial et de fouler la piste de danse. Le club La Joie de Vivre vous donne rendez-vous pour son grand thé dansant de la rentrée le dimanche 20 septembre de 14h à 19h. Rendez-vous à la salle polyvalente
30 route de Mamers à Saint-Longy-les-Mortagnes pour un thé dansant animé par l'orchestre Bernard Mehu. Ambiance chaleureuse, bonne humeur garantie tout au long de l'après-midi pour ce thé dansant du dimanche 20 septembre à Saint-Longy-les-Mortagnes. Les réservations sont conseillées dès maintenant au 06 69 07 93 87 au 06 40 08 61 73.

soirées samedi 3 et dimanche 4 octobre. Partez à la rencontre de la création sous toutes ses formes à travers le territoire du Mont des Avaloirs. Pour cet anniversaire spécial, 47 artistes investiront 14 lieux d'exposition répartis sur 5 bourgs. À Vilaine-la-Juhel, à la salle communale, au centre culturel, atelier Bréhin et atelier Maudra. 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À Court-Cité, église Saint-Pierre et Saint-Paul, chapelle Saint-Laurent et salle des fêtes, Le Ham, à l'église Notre-Dame et l'espace des arts. 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Ce qui vous attend, aquarelliste, céramiste, dessinateur, écrivain, créateur textile, photographe, sculpteur, peintre, performeur et bien plus encore. Samedi 3 de 14h à 18h, dimanche 4 octobre de 10h à 18h, l'entrée est libre pour participer à cette 10e édition de la balade artistique d'art Valoir sur le territoire du Mont des Avaloirs. 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

patrimoine arrive le samedi 19 et le dimanche 20 septembre de 10h à 12h et de 14h à 18h. Rendez-vous à l'église de Saint-Julien des Églantiers. Venez découvrir les trésors de notre belle église sauvée de la démolition. Architecture remarquable, magnifique statue, superbe vitraux du Carmel du Mans, vitraux consacrés à la guerre 14-18. Et Nicole vous fera découvrir son remarquable travail avec l'exposition de robes sur le bicentenaire de l'impératrice Eugénie. Présenter cette exposition dans l'église de Saint-Julien des Églantiers permet de faire dialoguer le patrimoine architectural et le patrimoine textile. Tous deux racontent une époque, transmettent une mémoire et témoignent du talent des artisans qui les ont créés. Un beau moment de découverte, de partage et d'histoire à ne pas manquer à Saint-Julien des Églantiers le samedi 19 et 20 septembre. Et pourquoi ne pas venir reprendre la plume sergent-major pour écrire une dictée à 15h. Nous espérons que cette rencontre entre histoire, art et patrimoine saura éveiller votre curiosité et enrichir votre visite. Une invitation de l'association Mémoire et Sauvegarde de l'église de Saint-Julien des Églantiers. Plus de renseignements au 06 07 52 84 07. Marolles-les-Braux, le club Génération Mouvement de Marolles-les-Braux organise son thé dansant, amateur de danse et de convivialité à vos agendas. Le club Génération Mouvement de Marolles-les-Braux vous donne rendez-vous le lundi 21 septembre à 14h pour son bal animé par l'orchestre Royal Musette. Les portes ouvriront dès 13h15, tarif de l'entrée 9€, une pâtisserie vous sera offerte, une tombola sera organisée au cours de l'après-midi. Pour tout renseignement sur ce thé dansant du club Génération Mouvement de Marolles-les-Braux le lundi 21 septembre, s'adresser au 06 33 68 43 44. Venez nombreux. Le club Génération Mouvement de Chéré organise son traditionnel thé dansant le mercredi 23 septembre à 14h à la salle polyvalente Beauregard, allée Beauregard à Chéré, près de la Ferté-Bernard. Ce thé dansant du mercredi 23 septembre sera animé par l'orchestre de Jean-Michel Olivier. L'entrée est fixée à 10€ avec une petite bouteille d'eau, une viennoiserie comprise. Venez tous nombreux à Chéré pour ce thé dansant le mercredi 23 septembre organisé par le club Génération Mouvement de Chéré. L'association Génération Mouvement de Douillet-Joly vous invite à son après-midi dansant le jeudi 24 septembre de 14h à 19h à la salle des fêtes de Douillet-Joly. L'animation sera assurée par l'orchestre Royal Musette. Le prix de l'entrée est fixé à 8€ avec une viennoiserie offerte. Venez passer un moment convivial et danser au rythme de l'accordéon le jeudi 24 septembre à Douillet-Joly. Ce thé dansant est ouvert à tous. Jeudi 1er octobre, repas dansant à la maison du temps libre de Bazoches-sur-Ouenne. Les communes associées des aînés ruraux de Bazoches-sur-Ouenne vous invitent à un repas dansant le jeudi 1er octobre à 12h à la maison du temps libre de Bazoches-sur-Ouenne, animé par Serge Drouin. Au menu, apéritif, toast, poulet blanc, salade, fromage, dessert et boisson pour un coût par personne de 25€ pour les personnes adhérentes et non adhérentes 30€. Les réservations se font avant le 20 septembre, accompagné de votre règlement au 06 88 71 02 85, au 06 33 84 14 39 et au 02 33 83 35 66. Repas dansant organisé par les communes associées des aînés ruraux de Bazoches-sur-Ouenne le jeudi 1er octobre à Bazoches-sur-Ouenne. Samedi 26 septembre à Sillé-Guillaume, super loto organisé par le club Génération Mouvement du pays de Sillé à 20h à la salle Maurice Thermot de Sillé-Guillaume. Ouverture des portes à 18h. Ce loto sera animé par Anthony sans réservation. Nombreuses cartes cadeaux à gagner. 6 cartes cadeaux d'une valeur de 60€, une carte cadeau d'une valeur de 80€, 5 cartes cadeaux de 100€, une carte cadeau d'une valeur de
de 150 euros, 3 cartes cadeaux d'une valeur de 200 euros et une carte cadeau de 1000 euros pour le super lot. Et autre lot, lot de viande, plateau de fromage, corbeille apéro. Ce loto se déroulera en 54 tirages, 4200 euros de lot, 3 parties spéciales pour des cartes cadeaux d'une valeur de 80, 100 et 150 euros, 3 parties spéciales loto plus pour des cartes cadeaux d'une valeur de 100, 120 et 150 euros, restauration sur place, on vous attend nombreux à ce loto organisé par le club Génération Mouvement du pays de Ciel-Guillaume le samedi 26 septembre. Le dimanche 27 septembre à Bazorches-sur-Ouenne de 14h à 19h, thé dansant organisé par l'association commune associée des aînés ruraux de Bazorches-sur-Ouenne à la salle Maison du Temps Libre, animée par l'orchestre Didier Gilbert composé de 2 musiciens. Ambiance assurée, goûter offert, le verre de l'amitié. Les réservations pour ce thé dansant du dimanche 27 septembre à Bazorches-sur-Ouenne se font 06 33 84 14 39 ou au 02 33 83 35 66. Loto organisé par le club Génération Mouvement Club de Gênes-le-Gandelin le dimanche 27 septembre. Ouverture des portes à 12h, début des parties à 14h. Ce loto sera animé par Annick Duterte. Il se déroulera à la salle de la cantine école primaire Le Marronnier à Gênes-le-Gandelin. Capacité d'accueil 150 personnes maximum. Loto sans réservation. Venez tenter votre chance à ce loto organisé par le club Génération Mouvement de Gênes-le-Gandelin le dimanche 27 septembre. Bon d'achat de 25 à 250 euros. Partie spéciale Loto Plus, Loto Corse, Loto

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1: Bien, bonjour Fernand.
2: Salut mon Joël, ça va Thibin?
1: Dis-moi, tu pourrais, j'ai entendu parler d'un écrivain, poète, sartois,
2: oui.
1: Léon Laporte.
2: Ah bah oui, sacré bon Dieu, tout le monde connaît, tous les ceux qui s'intéressent au patois, ils connaissent Léon Laporte.
1: As-tu un texte de lui?
2: Eh ben j'en ai un que je vais pouvoir vous dire, oui, ben oui, tiens. Ça, on va parler de l'abbaye de Lépau avec ça, tiens, et de la reine Bérengère, le moine. À ce qui paraît que les rois et les reines, ils n'ont point de manière comme nous. Je veux dire par là qu'ils se privent de bonnes affaires, comme par exemple de squioter la nuit ensemble sous une bonne couette en pium d'oie bain souple. Aussi, pour les empêcher de trop refaire, les reines mettent un moine dans le couche royal. Un moine, ne vous me prenez pas, c'est censément comme une bouteille en terre cuite, bien bouchée et ficelée et remplie d'eau bouillante. En ce temps-là, au Mans, il meurait la reine Bérengère, qui, comme vous le savez, était la veuve d'un certain Richard. Il paraît que ce Richard, il avait un cœur de lion, et ce qui fait que toute sa vie, il l'avait-il pas passé en guerre. La Bérengère, c'était une sainte. Les journées au long, elle filait de la laine pour les manants et la nuit, elle se couchait. L'été, avec un parapluie de soie, à ce qui paraît que ça préserve du tonnerre, et l'hiver, quand il faisait grand frais, avec son moine. Mais v'là-t-il pas qu'un jour, la fille de chambre, une dénommée Babée, et en emplissant cette bouteille, elle en cassit le goulot. On fait venir un raccommodeux de l'Igron qui promit de la recoller comme il faut. Ah bah voilà, qui est bon ma foi, oui. Dans le même temps, la reine a reçu un billet de Paris et sa nièce, la Yolande, qui lui demandait qu'elle arriverait en chef de poste avec deux saints de confiance que la révérende abbesse Mitré de son couvent lui recommandait. On était dans les avant de la Noël, c'est dire qu'il faisait grand frais. Quand l'équipage arriva, Yolande a pressenti les symptômes à sa tante. Un moine des recollés et un capucin. Avec un bon déjeuner, les révérends partirent visiter la ville et les travaux de Lépau qui étaient commencés depuis plus d'un an. Entendiment le souper, la Bérengère et sa nièce, elles se mirent dans l'oratoire, s'assirent sur des coussins en filocèle de soie. Quand le raccommodeux de poterie y rapportit le moine rhabillé. La Babée, ben contente, vous pensez ben, elle a couru trouver sa maîtresse. Majesté, qu'est dit, le moine est recollé J'ai rendu grâce à Dieu et baillé deux sols et six deniers au potier. Vous allez la voir de soi dans votre lit. Mais pour mademoiselle Yolande, je n'ai rien pour vous échoupouiller dans votre lit. Oh, ça ne fait rien, dit la Yolande d'un air innocent. Donnez donc le recollet à ma tante, moi je me contenterai tout à fait du petit capucin. Déons la porte. Bon, notre pauvre reine Bérangère, la pauvre, elle en a tellement connu de dur, mais grâce à elle, on a l'abbaye de l'Épau, c'est déjà une bonne chose. À part ça, mon gars...
1: Eh ben, ma foi, j'ai rien de plus à te raconter à nuit.
2: Ah non ?
1: Non.
2: Ça va, tu... Oui ?
1: Oui !
2: Oui !
1: Oui, oui, oui. Pourquoi j'ai l'air endormi ?
2: Bah, je sais pas, tu m'en l'air tout effoubouillé, là.
1: Ah ouais ?
2: Oui ? Bon, qu'est-ce qu'on fait ? On raconte encore quelque chose ou on s'en va ?
1: Et on va dire à la prochaine, à nos auditeurs.
2: Eh ben, on va lui dire à la prochaine, puis on va le répéter encore une fois, sacré bon sang de bonsoir. Mais... téléphoner à Radio Alpes-Mancel.
1: Ah bah tiens, j'entends le téléphone sonner là déjà.
2: Ah bah tiens, il y en a un qui nous obéit, qui téléphone là. Allez.
1: Allez, au revoir.
2: Allez, adieu.

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D'enfants à Saint-Aubin des Coudrais, venez guincher Génération Mouvement. L'association Génération Mouvement de Saint-Aubin des Coudrais organise son tout premier thé dansant à Saint-Aubin des Coudrais. Que vous soyez amateur de passodoble, de valse ou simplement là pour partager un bon moment, l'ambiance promet d'être festive et chaleureuse. Rendez-vous le lundi 28 septembre pour un après-midi dansant animé par l'accordéoniste Nicolas Devoir. L'entrée est fixée à 10 euros. Une viennoiserie, une petite bouteille d'eau vous sera offerte. Une tombola sera organisée à la pause. Il est vivement conseillé de réserver sa place sans tarder au 06 23 20 27 15 ou par mail à gmstaubin72@orange.fr. On vous attend nombreux sur la piste pour ce premier thé dansant organisé par le club Génération Mouvement de Saint-Aubin des Coudrais le lundi 28 septembre. Génération Mouvement, le club des aînés ruraux de Fier, vous invite à leur bal qui se déroulera le mercredi 30 septembre de 14h à 19h à la salle polyvalente de Fier. L'entrée est fixée à 8 euros avec un pain au chocolat offert et le verre de l'amitié. Ce thé dansant à Fier le mercredi 30 septembre sera animé par l'orchestre de Bruno Leblanc. L'occasion de dire au revoir à son batteur Stéphane. Venez nombreux, renseignements et réservations au 06 74 31 42 60 ou au 06 22 61 72 83. Concours de tarot à Oiseau-le-Petit. Le club Génération Mouvement de Oiseau-le-Petit organise un concours de tarot le mercredi 30 septembre à la salle des fêtes de Oiseau-le-Petit. Inscription dès 13h15 pour un début des jeux à 14h. L'engagement est fixé à 8 euros. Un lot récompensera chaque participant à ce concours de tarot à Oiseau-le-Petit le mercredi 30 septembre. Venez nombreux partager un moment convivial. Super Loto du club Génération Mouvement de Beaumont-sur-Sarthe le vendredi 2 octobre à la salle Loisiriculture de Beaumont-sur-Sarthe. Ouverture des portes à 18h. L'animation sera assurée par Ludovic. De nombreuses cartes cadeaux d'une valeur de 80 à 600 euros pour le Super Lot. Cartes cadeaux d'une valeur de 30, 40, 50, 60 et 70 euros. 3 bons d'achat d'une valeur de 70, 80 et 100 euros. 18 paniers garnis, 2 lots apéro, 3 parties spéciales Auto Plus pour des cartes cadeaux d'une valeur de 160, 180 et 200 euros. Ce loto du vendredi 2 octobre à Beaumont-sur-Sarthe se déroulera avec consonante à chaque partie, un carton offert à chaque joueur. Une nouvelle association à Damigny, du verger à la cave, réinvente les savoir-faire traditionnels et la culture des fruits oubliés. Rendez-vous le samedi 3 octobre à la salle des sports Mazeline à Damigny pour une journée célébrant le patrimoine cidricole et les saveurs d'antan. Damigny s'enrichit d'une nouvelle dynamique associative pour marquer son lancement. L'association du verger à la cave invite le grand public, les curieux et les passionnés à une grande journée festive, culturelle et gourmande dédiée aux traditions cidricoles et à la valorisation d'arbres fruitiers méconnus. Démonstrations en direct, conférences passionnantes, concours gourmands et redécouvertes de boissons ancestrales comme le poiré et le cormet. Le matin à 9h30, accueil du public. À 10h, inauguration officielle.

Décormes. Rencontres et découvertes, stands des croqueurs de pommes, sensibilisation à l'apiculture et la lutte contre le frelon, sensibilisation à l'apiculture et la lutte contre le frelon asiatique, initiation à la tonnellerie et à la vannerie, marché de producteurs locaux et grande exposition de matériel d'époque, documents et photographies cidricoles. Rendez-vous le samedi 3 octobre à la salle Maseline à Damigny pour célébrer le patrimoine cidricole et les saveurs d'antan. Petite restauration sur place. Plus d'informations 06 81 12 84 76. Le club Génération Mouvement de Rouet organise son concours de belote par équipe avec annonce le samedi 3 octobre à la salle des fêtes de Rouet. Inscription à partir de 13h15 fixée à 8 euros. Récompense en espèces pour les 3 premières équipes, 40 euros pour la 3e équipe, 60 euros pour la 2e équipe et 100 euros à la 1ère équipe. Lot de viande, bœuf, porc, volaille pour les suivants. Un lot à chaque joueur. Lot surprise à la première équipe. Ce concours de belote par équipe avec annonce organisé par le club Génération Mouvement de Rouet le samedi 3 octobre est ouvert à tous. 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Le repas dansant de l'Union Nationale des Combattants de Saint-Côme-en-Véret le samedi 17 octobre de 12h à 19h à la salle Atlantis de Saint-Côme-en-Véret. Au programme de cette journée, un menu savoureux concocté par le célèbre traiteur Winter de Bonne Étable, une ambiance conviviale sur la piste avec l'orchestre de Jean-Michel Olivier, participation pour les non-adhérents 35 euros, participation pour les adhérents UNC 32 euros, les places étant limitées. Ne tardez pas à réserver la vôtre pour profiter de ce repas dansant organisé par l'Union Nationale des Combattants de Saint-Côme-en-Véret le samedi 17 octobre. Réservation au 06 81 57 22 61.

venez danser avec le club Génération Mouvement. Vous aimez danser et passer un bon moment en musique. Le club Génération Mouvement de Bonnétable vous invite à son bal le lundi 5 octobre de 14h à 19h à la salle Mélusine de Bonnétable. Ce rendez-vous dansant à Bonnétable le lundi 5 octobre sera animé par Patrick Caron. Ambiance conviviale, que vous veniez entre amis ou pour faire de nouvelles rencontres, la piste vous attend nombreux. Concours de tarot à Neufchâtel en Saônois. Le club Génération Mouvement Persaigne Saônois vous invite à son concours de tarot le jeudi 8 octobre à la salle des fêtes de Neufchâtel en Saônois. Ouverture des portes à 13h pour un début du concours à 14h. Inscription fixée à 8€. Un lot à chaque participant. Premier lot en espèces 30€. Deuxième 25€. Troisième 20€. Quatrième 15€. Et 10€ pour le cinquième lot. Sur place, vente de crêpes, le verre de l'amitié vous sera offert à l'issue de la rencontre pour clôturer l'après-midi dans la convivialité. Venez nombreux à ce concours de tarot à Neufchâtel en Saônois le jeudi 8 octobre. Le dimanche 11 octobre, le club Génération Mouvement de Beaumont-sur-Sarthe organise son thé dansant à partir de 14h à la salle des fêtes de Beaumont-sur-Sarthe. L'orchestre de Nicolas Devoir animera ce rendez-vous dansant à Beaumont-sur-Sarthe le dimanche 11 octobre. Les réservations sont possibles au 06 01 81 21 42. Thé dansant à Lignières-la-Carrelle. Le club Génération Mouvement de Lignières-la-Carrelle vous donne rendez-vous le lundi 12 octobre à la salle des fêtes pour un après-midi dansant animé par Bruno Buon. Ouverture des portes à 13h30. L'entrée est fixée à 8€. Un goûter vous sera servi à la pause. Apéritif offert pour clôturer la journée. Renseignements et réservations auprès de Nelly Roussel au 07 89 42 92 90 ou au 06 87 68 37 18. Venez passer un moment chaleureux et musical le lundi 12 octobre à ce thé dansant à Lignières-la-Carrelle. Concours de belote à Mont-Saint-Jean. Le club Génération Mouvement de Mont-Saint-Jean vous donne rendez-vous le mardi 13 octobre à la salle polyvalente de Mont-Saint-Jean, rue Mathurin-Pâtier pour leur concours de belote.

féminin, lot surprise non cumulable avec les trois premiers lots, un lot de viande à chaque équipe de ce concours de belote du club Génération Mouvement de Mont-Saint-Jean le mardi 13 octobre. Jeudi 15 octobre à Nogent-le-Bernard, thé dansant organisé par le club Génération Mouvement de Nogent-le-Bernard à 14h à la salle du Petit Nogent, rue de Villeneuve. La salle est climatisée. Les réservations sont possibles 3 jours à l'avance, maximum 12 personnes par table. Contactez Monsieur Badet au 06 23 86 37 15, au 02 43 29 39 55. L'entrée est fixée à 9€. Un goûter, gaufre ou salade de fruits ou glace à la mangue vous sera offert. Rendez-vous à tous à Nogent-le-Bernard pour ce thé dansant du jeudi 15 octobre animé par Nicolas Devoir. Le dimanche 18 octobre à Cherizay, le club Génération Mouvement de Cherizay vous invite nombreux à participer à son loto qui se déroulera à partir de 14h à la salle polyvalente 1 bis de l'ancienne école. Ouvert à tous, ouverture des portes à 13h, ce loto sera animé par Ludo. Nombreux bons d'achat, dont 3 bons d'achat d'une valeur de 40€, 3 bons d'achat d'une valeur de 80€, un bon d'achat d'une valeur de 100€, 150€ et 300€ pour le super lot, panier garni et nombreux autres lots. 3 parties spéciales Loto Plus pour des bons d'achat d'une valeur de 50, 100 et 150€. Une petite restauration est prévue sur place. Un carton sera offert à chaque joueur. Possibilité de réserver au 06 74 38 96 61 pour participer à ce loto du dimanche 18 octobre à Cherizay. Les places réservées seront bloquées jusqu'à 13h30. Ensuite, elles seront redistribuées.

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0: que je pense qu'il y a un lien, alors là on remonte à la nuit des temps, entre le pouvoir et la virilité. Je pense que en fait les hommes ont inventé le
1: mais
0: pouvoir.
1: Mais ça vous inquiète, rassurez-moi.
0: C'est-à-dire
1: que le pouvoir ne doit pas rester seulement dans la main des hommes.
0: Bien sûr que si, sinon il se dilapide. Elles n'ont pas la même forme d'intelligence que les hommes. Elles n'ont pas la même forme d'approche. Pourquoi ? Demandez au bon Dieu.
2: Je ne suis qu'un fantôme.

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